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2: Bonjour Christine Lebrun.
3: Bonjour Laurence.
2: Vous êtes experte en territoire intelligent au sein du groupe OnePoint. La semaine dernière, vous avez abordé rapidement la notion de smart grid. Et pour aller plus loin, aujourd'hui, vous allez nous parler d'un de ces projets et nous expliquer concrètement en quoi ça consiste.
3: Cela méritait en effet une chronique. Et vous allez voir que le concept de smart grid n'est pas si compliqué. Derrière ce terme, il faut comprendre réseau électrique intelligent. Jusque très récemment, le système énergétique était principalement piloté en calant la production sur la consommation. Quand la demande augmente, on produit plus et inversement. D'où les tensions qui pouvaient apparaître en cas de forte demande, par exemple en période de grand froid. Aujourd'hui, nous sommes dans une période charnière de transition énergétique, justifiée par les impératifs de décarbonation. Afin de limiter le recours aux énergies fossiles comme le pétrole, le fioul ou le gaz, de nombreux usages sont électrifiés, comme la mobilité ou encore le chauffage via les pompes à chaleur. En parallèle, on développe les énergies renouvelables, comme l'éolien et le solaire. Mais leur particularité est de produire de manière intermittente et décentralisée, et surtout indépendamment de toute demande. Tout cela modifie fortement le fonctionnement traditionnel des réseaux électriques. Dans ce contexte de transition, les smart grids combinent les technologies du numérique et de l'électricité pour faciliter l'ajustement et l'optimisation en temps réel de la production, de la distribution et de la consommation d'électricité.
2: Avec à la clé de nombreux bénéfices, n'est-ce pas ?
3: En effet. En ce qui concerne les énergies renouvelables, Enedis s'engage à ce que 40% de la production d'électricité en France soit issue d'énergies renouvelables d'ici 2030. C'est un grand défi car le réseau de distribution d'Enedis accueille aujourd'hui 95% de l'énergie éolienne et photovoltaïque. Pour les absorber, il doit donc s'adapter et vite. Cela veut dire connaître en temps réel la production d'énergie renouvelable et son injection dans le réseau et même l'anticiper. Et pour cela, sans surprise, collecter des données et être capable de les consolider pour avoir une bonne vision en continu de l'état du réseau et des flux d'énergie acheminés. C'est l'objet des smart grids. Autre élément intéressant, le fait d'instrumenter les infrastructures permettra également de mieux localiser les dysfonctionnements et de faciliter les opérations de maintenance.
2: Et du côté des villes alors, est-ce que cela offre comme perspective, Christine Lebrun ?
3: En facilitant la gestion des énergies renouvelables, les smart grids favorisent l'autoconsommation. Et cela ouvre la porte à des projets innovants à l'échelle de bâtiments ou de quartiers, où l'énergie est produite localement et gérée de manière globale. Ce qu'on cherche à faire, c'est maximiser la flexibilité des réseaux en combinant les usages de manière intelligente. Ces projets qui visent l'autonomie et la neutralité carbone mixent étroitement la production photovoltaïque, le stockage, les infrastructures publiques comme privées, ainsi que les solutions de recharge de véhicules électriques.
2: L'Europe soutient plusieurs de ces projets. Lequel a retenu votre attention ?
3: Il s'agit de Remo Urban à Nottingham au Royaume-Uni. Il se déploie autour du centre sportif Harvey Haddon qui comprend une piscine et de multiples gymnases et infrastructures sportives ainsi qu'un stade. C'est devenu une référence en la matière. Le toit de la piscine est équipé de pas moins de 676 panneaux solaires dont l'électricité est prioritairement consommée sur site. Le dispositif intègre ensuite dans les sous-sols un système de stockage sur batterie. Celui-ci permet de stocker l'excédent d'énergie produite et d'optimiser son usage, notamment pour alimenter d'autres bâtiments sur le site, mais aussi un réseau de chaleur et des bornes de recharge de véhicules électriques.
2: Donc si je comprends bien, on a donc une production d'énergie verte locale, mise à disposition de plusieurs usages, mais est-ce qu'ils ne sont pas concurrents entre eux, d'autant que l'énergie solaire, c'est seulement le jour et dépendant de la météo, non ?
3: Oui, c'est tout à fait exact. C'est là qu'intervient l'intelligence et les outils numériques comme les capteurs, l'IoT et les plateformes de données. Ils recueillent en permanence des informations précises sur la production, la consommation, le stockage et les besoins de mobilité électrique. Cela permet de déprioriser ou d'adapter certains usages selon l'énergie réellement disponible. Par exemple, la recharge des véhicules électriques, la climatisation du gymnase ou encore la vitesse de pompage de l'eau de la piscine. En cas d'excédent, les batteries servent de tampon entre la production et la consommation. C'est un vrai réseau électrique à petite échelle où l'on cherche en permanence à trouver le meilleur équilibre entre tous les paramètres.
2: Et cet équilibre doit quand même être assez précaire, non ?
3: Alors oui et non en fait. En général, dans la majorité des projets smart grid, le réseau historique n'est pas complètement absent de l'équation. Il prend le relais si besoin. Mais le but et d'y avoir recours le moins possible. Pour l'optimisation et l'équilibrage en temps réel, les modèles prédictifs d'intelligence artificielle jouent un rôle important. En observant et en apprenant le comportement des bâtiments, les flux d'énergie, les habitudes des usagers, il est possible d'anticiper encore mieux les besoins et même de les affiner, par exemple en tenant compte de données externes comme les prévisions météo. Et si l'Europe apporte des financements dans ces projets, ce n'est pas seulement parce qu'ils sont essentiels pour réussir la transition énergétique. C'est aussi parce qu'ils optimisent l'efficacité des infrastructures électriques européennes et en garantissent la pérennité malgré la forte électrification des usages. Ainsi, ils contribuent aussi à renforcer notre souveraineté énergétique.
2: Merci beaucoup Christine Lebrun. Vous êtes, je le rappelle, experte en territoire intelligent au sein du groupe OnePoint.
3: Merci beaucoup Laurence.

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1: Entendez-vous la Terre, c'est le nom que porte la chronique réalisée par Fanny Gelin, étudiante en master affaires européennes à Sciences Po Bordeaux, qui décode pour vous chaque jeudi l'actualité environnementale de l'Union européenne. Bonjour Fanny.
2: Bonjour Laurence.
1: Alors Fanny, quels ont été les moments verts de la semaine ?
2: Alors cette semaine, la Terre nous fait plonger dans le secret des courants océaniques. En Europe, on entend souvent parler du Gulf Stream. Eh bien, figurez-vous que ce courant n'est que la partie immergée de l'iceberg. Il fait en effet partie d'un grand système de courants océaniques qu'on appelle l'AMOC.
1: Alors qu'est-ce que l'acronyme AMOC signifie exactement ?
2: Alors, l'AMOC, c'est l'acronyme anglais de la circulation méridienne de retournement de l'Atlantique. Ça désigne un système océanique de transmission de chaleur et de nutriments qui prend ses racines depuis les régions tropicales et va jusqu'au pôle. Et c'est grâce notamment à l'AMOC que l'Europe et certaines parties de l'Amérique du Nord bénéficient d'un climat tempéré. Le problème, c'est que des études scientifiques prévoient un ralentissement voire un arrêt brutal de ce système de courant d'ici 2100, ce qui aurait de lourdes conséquences sur le climat.
1: C'est-à-dire, et comment se fait-il que la MOC ait un rôle aussi essentiel ?
2: Alors, pour bien comprendre son importance, laissez-moi vous expliquer le fonctionnement de ce qu'on appelle la circulation thermohaline. Donc, enfin, tout est une question de densité d'eau, en réalité. L'eau froide est plus dense que l'eau chaude, et l'eau salée est plus dense que l'eau douce. Et quand l'eau est plus dense, elle coule vers les fonds marins. Alors dans le cas de la MOC, les masses chaudes et salées qui remontent des tropiques arrivent vers l'Atlantique Nord, puis dans l'océan Arctique, et elles se refroidissent. Et c'est à cet endroit que l'eau refroidie plonge vers les abysses, fait le tour du globe avant de remonter progressivement vers l'Atlantique Sud et l'océan Austral rechargé en nutriments. Donc ça, c'est le fonctionnement normal de la MOC.
1: Et donc, j'imagine, Fanny, que le dérèglement climatique perturbe ce fonctionnement, c'est bien ça ?
2: Oui, exactement, Laurence. Le dérèglement climatique agit de plusieurs façons sur la MOC. Donc, tout d'abord, les eaux tropicales se réchauffent davantage. Donc, les courants qui arrivent au pôle sont moins denses, ce qui est quelque peu compensé par leur plus grande salinité à cause de la baisse des précipitations proches de l'équateur. D'un autre côté, on a la fonte de la banquise et de la calotte glaciaire qui entraîne un important apport d'eau douce au pôle. Et si vous vous souvenez bien, l'eau douce, elle est moins dense que l'eau salée. La combinaison de l'ensemble de ces phénomènes fait que le mécanisme de convection profonde, c'est-à-dire la plongée de l'eau froide dans les profondeurs, est compromise et se ralentit. Alors, bien évidemment, ces mécanismes sont très complexes, mais ce qu'on peut retenir, c'est que le dérèglement climatique entraîne un ralentissement de la MOC.
1: Alors, merci pour ces précisions techniques. Tout à l'heure, vous évoquiez les conséquences que pourrait avoir ce ralentissement. Quelles sont-elles ?
2: Alors, la première conséquence directe d'un ralentissement, c'est la baisse de l'apport en nutriments en provenance des eaux profondes. Donc, ça pourrait notamment modifier la production organique de l'Atlantique Sud et de l'océan Austral, puisque les poissons et autres êtres vivants auraient tout simplement moins de choses à se mettre sous la dent. Une deuxième conséquence majeure, c'est la baisse de la capture du carbone, car moins d'eau qui plonge signifie une baisse de la quantité de carbone séquestrée dans les fonds marins. Or, l'océan, on le sait, séquestre près de 30% du CO2 émis par les humains, selon le CNRS. Enfin, on a d'autres conséquences plutôt liées au climat cette fois-ci. Le ralentissement de la MOC pourrait avoir des effets significatifs sur la répartition des précipitations, tandis que les régions proches de l'équateur connaîtraient davantage de sécheresse, d'autres seraient en proie à des inondations récurrentes. Cette évolution est particulièrement préoccupante pour certaines régions d'Afrique ou d'Amérique latine, dont les populations sont déjà bien touchées par les conséquences du réchauffement climatique, et qui sont aussi des hotspots de biodiversité. Au contraire, en Europe et en Amérique du Nord, cela causerait un important refroidissement hivernal. C'est un scénario justement qui a inspiré le film Catastrophe, Le jour d'après, de Roland Emmerich.
1: Les conséquences d'un effondrement de la MOC semblent effectivement désastreuses. Hein.
2: Oui, sachant qu'il n'y a pas que la MOC et que d'autres courants océaniques se transforment. C'est notamment le cas du Kuroshio au large du Japon. Vous l'avez compris, hein, ces phénomènes sont d'une grande complexité avec de nombreux facteurs codépendants. Il est donc difficile pour les scientifiques de prédire leur évolution avec précision, d'autant que cela dépend également de notre volonté d'arrêter de nager à contre-courant contre l'environnement.
1: Merci Fanny Gelin, je rappelle que vous êtes étudiante en master affaires européennes à Sciences Po Bordeaux.
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5: Bonjour Fabien Hay.
6: Bonjour Laurence.
5: Vous êtes cofondateur de l'agence Les Éclaireurs du Voyage et aujourd'hui vous nous emmenez à Tbilissi.
6: Tout à fait Laurence. Aujourd'hui nous partons à la découverte de Tbilissi, la capitale de la Géorgie. Un véritable joyau niché entre l'Europe et l'Asie au cœur du Caucase.
5: Et quelle est l'histoire de Tbilissi Fabien?
6: Alors son histoire est fascinante, hein. C'est une légende qui raconte que la ville a été fondée au 5e siècle par le roi Vatkang Gorgasali après qu'il ait découvert des sources d'eau chaude lors d'une partie de chasse. D'ailleurs le nom de Tbilissi vient du mot géorgien Bili qui signifie chaud. Alors grâce à sa position stratégique sur la route de la soie, Tbilissi est devenu un carrefour commercial et culturel influencé par les Perses, les Byzantins, les Ottomans et les Russes. Aujourd'hui encore on retrouve ses influences dans son architecture et son atmosphère unique à la croisée des mondes.
5: Et que peut-on voir à Tbilissi?
6: Alors Tbilissi est une ville de contraste, où cohabitent bâtiments médiévaux, bains thermaux, ruelles pavées et constructions modernes. Il faut absolument flâner dans la vieille ville avec ses balcons en bois sculpté, ses églises orthodoxes et ses petites cours secrètes. Prenez le temps de visiter l'église Metéki, perchée sur une falaise surplombant la rivière Koura, et surtout montez jusqu'à la forteresse de Narikala. En téléphérique, la vue sur la ville y est spectaculaire. Alors incontournable, ne pas louper, ce sont les fameux bains sulfureux d'Abano Toubani. Ce sont eux qui ont donné naissance à la ville et ils font partie intégrante de la culture locale. Après une journée de visite, c'est le lieu idéal pour se détendre. Tbilissi est aussi une ville vibrante, on peut faire la fête, avec des quartiers comme Vera ou Fabrica, où les cafés branchés, les galeries d'art côtoient des marchés traditionnels. Sans oublier bien évidemment l'avenue Roustavéli, qui est le cœur de la ville moderne, bordée de musées et de théâtres.
5: Et côté gastronomie, Fabien Hay?
6: Ah bah alors là, la gastronomie géorgienne, préparez-vous à un vrai festin. Ici, on partage les plats à la manière d'un soupra. Alors le soupra, c'est une sorte de grand banquet convivial. Alors ne partez pas sans avoir goûté le kachapuri, c'est une sorte de pain fourré au fromage, et le kinkali, c'est des délicieux raviolis juteux. Alors pour accompagner tout ça, un verre de vin géorgien, car la Géorgie est vraiment l'un des plus anciens producteurs de vin au monde. Alors si vous voulez une adresse authentique, allez chez Chavi Lomi, ou le café Litera, où l'on revisite la cuisine géorgienne avec une touche moderne.
5: Et j'imagine qu'il y a également de très beaux paysages à découvrir autour de Tbilissi.
6: Ouais, absolument. C'est vrai qu'à seulement 20 minutes de route, vous pouvez visiter le monastère de Djvari, qui est un site classé à l'UNESCO, et qui offre une vue imprenable sur les rivières Argvi et Koura. Et si vous aimez la nature, direction Kazbegi, à 3 heures de route à peu près, où vous découvrirez la fameuse église de la Trinité de Gergeti, qui est perché dans les montagnes du Caucase, une véritable carte postale.
5: Et quand est-ce qu'il est préférable de visiter Tbilissi, Fabien?
6: Alors, on peut visiter Tbilissi toute l'année, mais les meilleures périodes sont le printemps et l'automne, quand les températures sont douces et que les paysages sont magnifiques. Alors, en septembre et en octobre, c'est aussi la saison des vendanges en Kakheti. C'est la région viticole voisine et c'est une occasion parfaite pour découvrir les traditions du vin géorgien.
5: Merci beaucoup, Fabien Hay. Je rappelle que vous êtes le cofondateur de l'agence Les Éclaireurs du Voyage.
6: Madloba, Laurence, merci et à bientôt.
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1: C'est l'heure de la chronique consommateur européen avec Elfège Tignal du Centre européen des consommateurs France. Bonjour Elfège.
2: Bonjour Laurence et bonjour à toutes et à tous.
1: Elfège, Noël approche et nombreux sont celles et ceux parmi nous qui ont déjà rempli leur hôte sur Internet. Mais que se passe-t-il si le colis n'arrive pas, arrive en retard ou pire encore, contient le mauvais produit Elfège?
2: Tous les ans, à l'approche du 25 décembre, les consommateurs sont très nombreux à faire leurs achats sur Internet. Et comme vous l'avez dit, chaque année, c'est le même stress. Vont-ils être livrés à temps? Comment réagir si le colis est incomplet ou si l'objet commandé est cassé? Alors une première règle à retenir absolument, jusqu'à sa livraison, c'est le vendeur qui est responsable de votre commande. Peu importe que le problème vienne du transporteur, c'est au vendeur de prouver que le colis a bien été expédié avec l'article commandé et aussi que vous l'avez bien reçu. Et même si le colis disparaît mystérieusement devant votre porte, c'est encore lui qui devra vous renvoyer vos produits ou vous rembourser.
1: Et si par exemple, j'ai commandé il y a plusieurs semaines et que le colis n'est toujours pas arrivé?
2: Ne paniquez pas, mais n'attendez pas non plus Noël pour réagir. Votre commande doit arriver à la date prévue ou dans le délai indiqué. Et sans information précise, le colis doit être livré sans retard injustifié et au plus tard dans les 30 jours. Alors, le bon réflexe, c'est de contacter votre vendeur par email et de lui demander une livraison rapide, c'est-à-dire dans un délai raisonnable, généralement 8 jours. Et si rien ne bouge, vous pouvez annuler la commande et être remboursé sous les 14 jours.
1: Et si le colis arrive, mais qu'il est incomplet, cassé ou qu'il contient un produit complètement différent?
2: Là aussi, agissez vite. Dès réception, vérifiez en présence du transporteur le colis et faites des réserves sur le bordereau de livraison. Alors, si le livreur est parti avant que vous puissiez procéder à toute vérification, ce qui est le cas généralement, pesez et prenez des photos du colis et de ce qu'il contient. Et s'il n'est pas conforme à votre commande, contactez immédiatement le vendeur et le transporteur. Demandez le renvoi des articles manquants, le retour des produits cassés ou bien même le remboursement. Et souvenez-vous, si le produit est défectueux ou non conforme, les frais de retour sont à la charge du vendeur.
1: Et si le cadeau acheté ne me plaît pas ou le pull commandé ne me va pas, par exemple?
2: Là encore, il ne faut pas tergiverser. Gardez en tête que pour la majorité des produits achetés en ligne, vous disposez de 14 jours pour changer d'avis. C'est ce qu'on appelle votre droit de rétractation. Vous devez informer le vendeur de votre décision dans les 14 jours à compter de la livraison. Et ensuite, il faut suivre la procédure de renvoi de la commande. Généralement, tout est mentionné sur le site dans les conditions générales. Et le vendeur devra ensuite vous rembourser intégralement, frais de livraison inclus. Alors, sachez quand même que certains produits ne sont pas concernés par le droit de rétractation. Je pense notamment aux billets de concert, aux voyages, aux albums photos personnalisés ou encore aux sous-vêtements.
1: Elfège, avant de renvoyer un colis au vendeur suite à une rétractation, que conseillez-vous?
2: Prenez quelques précautions, effectivement, ça vous épargnera bien des migraines si le retour tourne au casse-tête. N'hésitez pas, par exemple, à prendre des photos ou des vidéos de l'emballage et du produit à l'intérieur. Choisissez un transporteur fiable et surtout conservez une preuve du dépôt du colis. Et pour plus de sécurité, vous pouvez aussi penser à prendre une assurance.
1: Pour résumer, Elfège Tignal, quel réflexe adopter pour protéger nos achats de Noël?
2: Premier réflexe, contactez le vendeur dès que le moindre problème apparaît et ne laissez pas passer un jour de plus. Deuxième réflexe, c'est de tout documenter, photos, vidéos, preuves d'envoi, tout ce qui pourra vous protéger si la livraison ou le retour de la commande ne se passe pas comme prévu. Et puis le troisième réflexe, peut-être même le plus important, informez-vous sur vos droits. Retard, erreur de livraison, produit défectueux, droit de rétractation. L'Europe vous protège dans vos achats et pas seulement à quelques jours de Noël. Alors même si la hotte est presque pleine, il est encore temps de réagir pour que la magie de Noël ne soit pas gâchée par un problème de livraison.
1: Merci Elfège Tignal.
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3: Sur le fleuve Mékong, j'ai rencontré Ming, un Vietnamien francophone qui travaille comme guide pour une agence de voyage. Ming aime la langue française qu'il maîtrise parfaitement. Le rencontrer est une belle occasion de mieux comprendre certains aspects culturels de son pays et découvrir une partie de son histoire. Voilà, donc là on est sur la rivière Mekong, sur une croisière, et je suis en présence de Monsieur Ming. Bonjour Ming.
4: Bonjour.
3: Donc vous êtes ici dans le cadre de votre profession, qui est guide francophone, donc pour les touristes français, mais vous êtes d'origine vietnamienne. Donc je vais un petit peu m'intéresser à votre histoire et savoir qui êtes-vous, qui est Ming, qui se cache derrière le prénom de Ming.
4: Je m'appelle Võ Hoàng Minh et je suis né à Saigon le 20 octobre 1955, c'est-à-dire après la guerre d'Indochine. Mon père est né à Sadec, mais il a suivi mon grand-père, qui était un mécanicien bien connu. Il a travaillé à l'époque au chantier naval de Saigon, et ensuite il est empoché pour partir en voyage sur le grand bateau, la Malicieuse, qui fait Saigon-Shanghai, un bateau français, bateau de transport de commerce. Mon grand-père simplement a voulu envoyer mon père à l'école française, et ensuite c'est mon père qui a transmis cette envie d'apprendre, de faire la découverte de la langue française à moi-même, à ma sœur et à mon jeune frère. Nous sommes trois dans la famille.
3: Donc vous l'avez appris non seulement dans votre famille, mais aussi dans le cursus des écoles françaises. Qu'est-ce que c'est qu'une école française? Que pourriez-vous me présenter un petit peu le concept de l'école française?
4: Toutes ces écoles françaises reçoivent des enfants, des Français qui travaillent à Saigon à l'époque, et aussi des enfants des Vietnamiens qui ont eu le moyen financier, bien sûr, d'envoyer ces enfants à l'école. Et nous avons suivi toutes les études, exactement comme le programme francophone en France. Avec la seule différence, au lieu d'apprendre le français comme une langue étrangère, nous apprenons le vietnamien comme une langue étrangère. La plupart sont des élèves, des familles, des commerçants, des exportateurs, ou bien des intellectuels, des journalistes francophones comme mon père, qui aiment que les enfants apprennent la langue française.
3: Et à cette époque-là, à Saigon, beaucoup d'enfants apprennent une langue étrangère? Non, c'est vraiment l'élite, vous êtes très très peu à aller dans une école française. Peu d'enfants parlent deux langues.
4: Sous le régime pro-américain, ce qu'on dit avant 1975, il y a une tolérance, on apprend toutes les langues, l'anglais, le français, mais il y a particulièrement des familles francophones comme le nôtre, aiment envoyer les enfants à l'école française. Il y a des lycées privés. Moi-même, je trouvais qu'il y a des grands lycées publics comme le lycée Jean-Jacques Rousseau, le lycée Marie Curie. J'ai tenté ma chance deux fois, mais j'ai raté. Il faut dire qu'à l'époque, nous sommes appelés par l'armée, parce que si on ne passe pas avec succès l'examen, on sera enrôlé de force dans l'armée. C'est la guerre, c'est la mobilisation générale. Donc, mon père, si tu ne veux pas suivre la carrière militaire, il faut que tu fasses des efforts pour passer le bac, et ensuite cherche à rentrer à l'université et trouver un métier. Sinon, hop, tout de suite dans l'armée. Donc j'ai fait tous mes efforts pour passer l'examen, et à la fin, je me suis dispensé du service militaire. Mais je suis en tournant de l'histoire. Quand j'ai passé à l'université, c'est sur le changement de régime. Le régime du Nord Et à la fin, avec Ho Chi Minh, qui a fait la grande opération du printemps. Et à la fin, tout le pays est réunifié, le nord et le sud, et on applique le régime socialiste. Donc je ne fais que la première année de l'étude universitaire sous l'ancien régime, c'est ce qu'on dit, le régime du sud. Et les années suivantes, je continue, mais avec un programme modifié, suivant le programme de régime du nord, mais appliqué pour tout le Vietnam réunifié.
3: Alors là, on est en quelle année ? J'aimerais bien qu'on revienne un peu dans le passé et que vous me racontiez cette époque-là, cette histoire-là du Vietnam, que moi, par exemple, je n'ai pas appris à l'école.
4: À cette époque, au Vietnam, le Vietnam est divisé par le 17e parallèle. Donc, dans le Nord, il y a le gouvernement du Nord, avec Ho Chi Minh, qui voulait bien sûr appliquer une voie de communiste, socialiste, suivant la doctrine de Karl Marx, Lénine, dont naturellement, ils ont des amis, des camarades, comme la Chine et l'Union soviétique, qui ont soutenu, en quelque sorte, le régime du Nord, dont à l'époque, la langue russe et la Chine, langue chinoise, ont été beaucoup apprises dans le Nord et dans le Sud, c'est un autre régime libéral non communiste, donc naturellement, toutes les langues sont développées. Bien sûr que le chinois est appris, mais les tendances, de plus en plus, les gens ont appris l'anglais. Et à partir de notre génération, les gens commencent à se tourner vers la langue anglaise, considérée l'une des langues les plus importantes à Saigon à l'époque. Si vous voulez, à la fin de la guerre, les Américains ont... en quelque sorte se trouve toujours présent, donc il y a toute la population sont incités à trouver une motivation, si vous voulez, pour mieux travailler avec les Américains, donc il faut apprendre l'anglais. Nous avons décidé entre le gouvernement du Nord et du Sud, c'est-à-dire pendant 2 ans, les gens peuvent choisir la destination qu'ils voulaient bien s'installer. Les gens du Sud peuvent partir dans le Nord et les gens du Nord veulent aller dans le Sud s'installer.
3: Mais donc le gouvernement vietnamien de cette époque a laissé le choix aux habitants de choisir leur camp politique.
4: Oui.
3: Et vous alors à cette époque ?
4: À cette époque j'étais trop jeune. Oui. J'aime beaucoup la langue française, donc je suis très bien à l'aise de rester dans le sud auprès de ma famille et d'apprendre le français, que je ne suis pas sûr dans le nord on apprend le français, bien que je savais que dans le nord à l'époque d'Indochine, il y a des gens âgés comme mon grand-père, des gens plus âgés qui parlent parfaitement bien le français, parce qu'à l'époque d'Indochine, la langue française est apprise partout au Vietnam dans les années 1940-50.
3: Ça, l'Indochine, ça s'arrête quand ? À partir de quel moment, quand Cambodge, Vietnam, Laos, qui étaient partis de l'Indochine, récupèrent leur autonomie, leur indépendance ?
4: L'Indochine, c'est à l'époque où les Français se sont installés depuis le 19e siècle, mais ils commencent à occuper plus et intervenir à la politique comme la dynastie féodale des Nguyen ne gagne plus de prestige auprès de la population. Donc, en quelque sorte, le gouvernement général de l'Indochine a tenu le pouvoir. C'est à partir de 1888, et la guerre continue parce que les Vietnamiens se sont révoltés contre les colons français. On dit que des insurrections, des gens patriotes. Donc la guerre continue jusqu'en 1954. Et tout cet époque, on appelle l'Indochine parce que les Français voulaient faire des régions, des colonies, si vous voulez, à tout le Cambodge, le Laos et le Vietnam. On dit plutôt, on choisit le terme exact, c'est l'Union Indochinoise, avec tout en haut le gouverneur général de l'Indochine. Avec, dans chaque région, il y a un gouverneur. C'est le gouverneur du Nord, on appelle le gouverneur de Tonkin, le gouverneur de l'Annam et le gouverneur de Cochinchine.
3: Mais alors à cette époque, les Français n'étaient pas les bienvenus, n'étaient pas appréciés par les Vietnamiens.
4: Naturellement, il y a des gens qui sont pas très pour les Français parce qu'il y a la guerre, vous savez, qu'il y a des gens qui sont contre les Français, l'armée, mais vu de près, il y a aussi des gens qui travaillent dans d'autres domaines sans être militaires. Ils sont liés de l'amitié avec les Vietnamiens. Et en particulier, on a parlé de Dr. Yersin, le docteur qui a témoigner une grande altruisme pour les Vietnamiens à la soigner gratuitement. Donc les Français y ont apporté beaucoup de biens et il y a des gens qui cherchent sur l'origine, l'histoire de nos civilisations, des gens qui travaillent à l'ECPO, c'est l'abréviation de nom l'école française de l'Extrême-Orient. Donc ils nous aident à retrouver quelquefois des détails de notre source du perso de civilisation des Viet. Comme un prêtre, français d'origine portugaise, Alexandre Roth, qui grâce à lui, nous avons notre alphabet vietnamien. Dans l'écriture vietnamienne a été inventé, adopté par le peuple vietnamien à partir de la présence des Occidentaux et particulièrement des Français ici en Indochine.
3: Pour en revenir à votre histoire et votre parcours, donc vous avez appris le français en famille, mais aussi surtout à l'école française, vous êtes parfaitement francophone. Adolescent, est-ce que vous saviez déjà que vous alliez être guide francophone, ou est-ce que vous saviez déjà que vous alliez, grâce à cette langue, pouvoir peut-être trouver un métier, ou quels étaient vos rêves à cette époque, à l'âge de 20 ans?
4: Je me suis dit, après le baccalauréat, peut-être je vais un jour voyager en France, et peut-être s'installer, on ne sait pas. Mais malheureusement, je ne peux pas... réaliser ce rêve, parce que dans ma famille, il y a des gens malades et ma mère a beaucoup besoin de l'argent. Donc je continue à travailler après l'université. Donc mon rêve est d'aller à l'étranger et ne peut pas se réaliser.
3: Donc je comprends qu'aujourd'hui, vous n'avez encore jamais réalisé votre rêve de venir en France.
4: Grâce à ce métier, on m'a envoyé en France. J'ai accompagné des groupes de Vietnamiens pour aller en Hollande, Belgique et en France. C'est un circuit de 15 jours. Donc nous passons de 3 jours en Hollande, de 3 jours en Belgique et plus de 10 jours à Paris. Et je suis tout accompagnateur. En quelque sorte, j'ai déjà réalisé mon rêve.
3: Mais à travers votre métier alors, c'est pas en tant que voyageur, c'était plus en tant que guide accompagnateur que vous avez pu partir en France la première fois.
4: Personnellement, je n'ai jamais fait mon voyage parce que le voyage coûte très cher et j'ai beaucoup de préoccupations. Comme je me suis marié très tard, et j'ai des moyens financiers, il faut avoir de l'argent pour envoyer des enfants à l'école, beaucoup de soucis financiers, j'ai deux enfants. Et au Vietnam, l'école n'est pas gratuite. Tout ce que je voudrais, c'est qu'il y a un enfant qui apprend le français, un enfant qui apprend l'anglais. Voilà, comme ça, on a plus facilement le métier dans l'avenir.

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0: Vous êtes originaire de Saïgon, hein, je crois. Vous êtes né à Saïgon.
1: Je suis originaire de Saïgon, mais un peu plus compliqué parce que mon père du Sud, il a rencontré une femme du Nord. Mais elle était venue en 1947, après la guerre. Ma mère a retrouvé la famille saine et sauf, et elle est tellement heureuse de retrouver, et c'est la réunion de famille, dans ma mère du Nord.
0: C'est vrai que ça, on n'en a pas forcément conscience, mais le Vietnam est multiethnique. Le Nord, le Sud, il y a plein d'ethnies différentes, dont certaines parlent même plusieurs langues, plusieurs dialectes.
1: Oui, nous avons 54 ethnies au Vietnam. C'est sur tout le Vietnam, nous avons les Viet, c'est notre race, occupe 87% de la population du Vietnam, et le reste, c'est les ethnies, les Khmer, les Chinois, les Hmong, les Diao, et chacun garde le propre dialecte. Mais pour arriver à se faire comprendre, on peut considérer le vietnamien comme une langue de communication universelle, pour chacun de retrouver une langue commune pour mieux se communiquer, mais chacun garde sa dialecte. Mais on parle cette langue dans la famille, par exemple les gens s'apprennent dans la famille, mais seulement les Chinois qui ont quelques écoles particulières pour enseigner le chinois, tandis que les autres, ils apprennent le vietnamien, tandis que les enfants sont à l'âge d'aller dans les écoles.
0: Je reviens sur Saïgon. Donc Saïgon, enfant, vous l'appeliez Saïgon. Aujourd'hui, quand on regarde sur une carte, ça s'appelle Ho Chi Minh.
1: Saïgon, c'est un nom familier à nous. Dans le langage parlé, on a l'habitude de parler Saïgon. Mais si vous voulez, comme maintenant, il faut suivre les règlements dans le dossier d'administration, il faut écrire Ho Chi Minh Ville à partir de 1976, avec le gouvernement du Nord décide de changer le nom à la mémoire de Ho Chi Minh, le grand leader qui a mené avec succès la réussite de réunifier le pays. Et c'est pour ces raisons. Mais au fond de nous-mêmes, le mot Saïgon, ça veut désigner un arbre, le capoquier, qui pousse dans la région Saïgon, dans les zones marécageuses. Et c'est un arbre très utile à nous parce qu'on a des gousses qui donnent une matière comme du coton pour remplir les oreillers, le matelas. Dans le mot dérivé à partir des termes des Khmer, et les Chinois ont déformé suivant la prononciation. Et nous, selon nos sons phonétiques, on a dit Saïgon. C'est la ville des capoquiers.
0: C'est en 1976 que Saïgon est devenu Ho Chi Minh.
1: Oui, à peu près la fin de la guerre contre les Américains.
0: Qu'est-ce que ça a changé dans le quotidien des Vietnamiens à la fin de la guerre en 1976, quand le Vietnam s'est réunifié?
1: Au moment de réunification, bien sûr, il y a des gens qui vivent avec le confort depuis que le gouvernement américain verse beaucoup de l'argent dans tous les domaines, avec le budget bien sûr pour soutenir l'armée, mais il y a beaucoup de gens qui arrivaient à travailler et gagner un bon salaire. Donc, ce qui veut dire tous ces gens-là gardent de bons souvenirs, mais on aime bien que le pays est réunifié parce que les gens du Nord et du Sud, ce sont toujours des liens de parenté. On a des amis, des enfants, des parents qui travaillent dans le Nord et dans le Sud aussi. Mais bien qu'il y ait des difficultés parce que la guerre est terminée, il y a le chômage, le problème de réadapter à la vie nouvelle. Donc ce n'est pas difficile pour les gens de Saïgon qui ont certains conforts, mais après repartir à zéro, travailler eux-mêmes et s'adapter aux nouvelles circonstances.
0: Est-ce qu'on pourrait parler de cette guerre du Vietnam? C'était une guerre contre qui? Pourquoi?
1: La guerre au Vietnam, c'est à l'époque que la guerre domino qui ont gagné tous les territoires. On voulait faire une distinction en pays communistes et pays non communistes. On appelle la guerre des idéologies. Dans les Américains pouvaient trouver peut-être le territoire du Vietnam un territoire stratégique. Nous avons un balcon de mer, on peut dire comme ça, parce que 3400 km de côte, un bon côté de surveillance toute la mer. Et on est un pays un peu riche, avant ressources, mais je suis sûr que l'Amérique est beaucoup plus riche que nous. Donc sûrement, ils ne trouvent pas des ressources. Bien sûr, ils cherchent des appuis. Donc ils voulaient que le Vietnam doit être rattaché, le Sud-Vietnam, rattaché à leur propre idéologie. C'est pour ces raisons qu'ils voulaient soutenir l'armée, la culture, le mode de vie, pour nous montrer la richesse, si on peut dire comme ça, la richesse, le confort, à la façon américaine. Il y a des gens qui sont contre cela. C'est pas tous qui se joignent au mode de vie américain.
0: Mais je comprends pas, hein. Je suis désolé, hein. Moi j'ai pas du tout appris cette partie-là de l'histoire à l'école, donc j'essaie de comprendre cette guerre-là. Et qui se bat contre qui?
1: C'est entre les Vietnamiens du Sud contre les Vietnamiens du Nord, parce que après la dynastie féodale, c'est fini. On n'a plus de roi au Vietnam. Et un homme d'État est revenu des États-Unis, M. Ngô Đình Diệm, c'est soutenu par les Américains. Il affirme que le régime à suivre, c'est un régime nationaliste, non communiste. Et c'est pour ces raisons qu'il voulait qu'on doit se réunir pour se combattre contre le gouvernement du Nord communiste. Donc c'est en quelque sorte le combat entre les Viets non communistes au Sud et les communistes au Nord.
0: Au Nord soutenu par la Chine et les Russes et au Sud soutenu par les Américains.
1: Oui.
0: Mais et la France à cette époque?
1: La France, personnellement, moi-même, c'est neutre. Une relation vieille, amitié entre le Vietnam et la France, le Vietnam du Sud. Et il y a des Français journalistes, si je me rappelle, à l'époque, on peut parler des journalistes qui ont contre le gouvernement du Sud, ils nous ont fait la propagande pour le Nord, pour le gouvernement du Nord. C'est très difficile pour eux parce qu'ils sont considérés pas comme des gens patriotes. Alors bien sûr, l'idéologie est différente entre le Sud et le Nord. Mais j'étais jeune à l'époque, dans tous ces points de vue politiques que je parle sous réserve, sans aucun préjugé.
0: Finalement, c'était des Vietnamiens contre des Vietnamiens, des gens du peuple qui devaient se battre contre d'autres personnes du peuple qui, eux, n'avaient sans doute rien demandé.
1: Oui, c'est-à-dire, suivant, poussé par la tendance à vivre une autre vie politique différente avec quelqu'un derrière qui nous a poussé par des moyennes de confort, de matériel, d'argent, ou à certaines époques, il y a aussi des gens du Sud et du Nord se sont battus. Mais on a regretté que beaucoup qu'il y a des innocents qui sont impliqués dans la guerre. Personne ne peut pas s'échapper.
0: Quelqu'un me disait que la guerre, finalement, quand il y a la guerre quelque part, la guerre c'est quoi? C'est deux personnes qui se connaissent, qui mangent entre elles, qui parlent entre elles, qui envoient des milliers de personnes qui ne se connaissent pas s'entretuer.
1: Ouais. Là, je ne peux pas répondre à cette question-là parce que les Vietnamiens du Nord ont des amis dans le Sud et les Vietnamiens du Sud ont des amis dans le Nord. On a beaucoup d'amis dans le Nord et qui ne sont pas d'accord avec le régime du Nord, mais il y a aussi des gens qui travaillent dans le Sud, qui sont nos amis, mais ne sont pas d'accord avec le régime du Sud. Mais ils ne participent pas à des activités, bien sûr, anti-gouvernementales, qui sont beaucoup plus violentes, des manifestations partout, des étudiants qui sont contre la guerre et contre le gouvernement du Sud. Donc, à l'époque, c'est vrai que les gens voulaient rétablir la paix au Vietnam, ne pas plus voir les deux de même ethnie qui sont toujours battus. Bon, ça ne mène à rien. Et c'est, heureusement, on s'est sorti de la guerre et maintenant le pays s'est relevé. On essaie de faire des efforts.
0: J'ai des notions, des termes qui me restent en tête, mais je ne sais pas ce que c'est. Je pense à la pistochimine. Qu'est-ce que c'est?
1: La pistochimine, c'est la grande route qui passe dans la jungle, la brousse, entre le Vietnam, le Cambodge et le Laos. Et dans le... Parce qu'à l'époque, en partant du Nord, l'armée se groupe en des bataillons, des régiments. Ils partent la nuit, en pleine nuit, dans la jungle. Et ils marchent toujours sous les ombres des arbres, forêts entières, presque primitives. Donc c'est pourquoi on l'a surnommée la piste Ho Chi Minh, parce que Ho Chi Minh a lancé l'opération. Quelles que soient les montagnes, quelles que soient les rivières qui peuvent changer du cours d'eau, le Vietnam est unique, le peuple est le même peuple, il faut se réunifier. Donc, tous les soldats s'enrôlent volontairement dans l'armée et passent la piste Ho Chi Minh pour aller soutenir l'armée des guérillas dans le centre, dans le sud, pour partir jusqu'à Saigon et consolider le poste secret, bien sûr, des bases militaires à travers le Vietnam, dans la zone de l'ennemi, du côté de l'armée américaine et des soldats du Sud.
0: Donc c'était un moyen de réunifier les Vietnamiens, oui, en les envoyant du Nord au Sud, en passant par cette piste-là, où les Vietnamiens du Nord allaient pouvoir retrouver leurs camarades, leurs copains du Sud, pour se réunifier.
1: groupes, ils se rejoignent aux guérillas des maquisards du Sud. Ils sont toujours restés du Sud, mais ils ont soutenu l'armée du Nord qui vient donner des instructions, des plans, des stratégiques. Et nous avons parlé de réseau souterrain Kouti, les gens comment continuent de vivre depuis des années dans le tunnel à hauteur de 6 mètres à 12 mètres de profondeur, avec des trous d'aération. Là, on peut dire que c'est une bile souterraine avec une volonté d'acier. C'est très difficile de respirer, même avec les trous d'aération.
0: C'est où ça?
1: On appelle le réseau souterrain de Kouti, un district dans la banlieue de Saigon.
0: Notre ville, quand je pense au Vietnam, je pense à Dien Bien Phu.
1: Dien Bien Phu, c'est remonter le fil de l'histoire, c'est beaucoup plus ancien. Dans les années 1940-50, la guerre entre les Vietnamiens patriotes, dirigés par Ho Chi Minh, bien le grand leader révolutionnaire. Ho Chi Minh a dit à tout prix, il faut sauvegarder l'indépendance du pays. Donc il a mené l'opération. Dien Bien Phu, c'est une ville située à 500 km à partir de l'ouest, près de la frontière laotienne, avec tout le soutien des ethnies, des étudiants, des jeunes, des pionniers, de la jeunesse, de l'avant-garde, pour se combattre l'armée française. À la fin, la guerre à Dien Bien Phu a tué beaucoup de militaires français. Il y a 10 000 Français sont faits prisonniers. Et à la fin, il y a eu beaucoup de Viet Minh. À l'époque, au temps de l'Indochine, on appelle des Viet Minh. Des Viet patriotes sont ralliés pour se combattre contre l'armée française. Et la guerre a duré pendant 5 à 4 jours.
0: Ça, c'est la plus grande défaite de la France ici au Vietnam.
1: Je n'ose pas le dire. Je ne savais pas.

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0: Ming, quand vous voyagez au Vietnam aujourd'hui, quelle est votre région, votre endroit préféré?
1: Personnellement, j'aime Da Lat. C'est une région montagneuse parce que là, j'ai passé mon voyage de noces. Et quand j'étais au lycée, je lis beaucoup des romans d'aventure sur Da Lat. C'est la grande ville de vacances découverte par le docteur Yersin. Il l'aime beaucoup. Il a voyagé pour trouver la plante quinquina pour faire la quinine contre les maladies tropicales. Mais à la fin, il a découvert une très belle région proche des pays tempérés en Europe. Donc, il a demandé à M. Pondoumer, le gouverneur général de l'Indochine, de créer une ville de villégiature parce qu'à l'époque, il y avait la guerre mondiale dont les Français qui ne pouvaient pas rapatrier à cause des moments les plus difficiles de l'histoire pour aller à Da Lat pour passer les vacances. Et nous aussi, les Vietnamiens à l'époque passent. Et maintenant, traditionnel toujours. C'est pas toujours tous les Vietnamiens, en général, la majorité aiment passer à Da Lat pour trouver une région très belle avec des collines très vallonnées, un climat tempéré varié entre 18 et 20 degrés. Donc j'aime beaucoup cette ville. Et naturellement, j'aime Sadec, c'est la ville où j'ai passé mes vacances scolaires quand j'étais tout jeune, mes souvenirs d'enfance, ça vient de Sadec. Ce sont les deux villes que j'aime.
0: Et pour terminer, peut-être raconter une histoire ou un conte encore, un conte vietnamien.
1: C'est l'histoire de la plante l'araignée et la feuille de bétel. Il y a deux jeunes garçons qui vivent sous le même toit. Et dans le village, une très belle jeune fille.

0: tu n'as plus une chemise convenable, je te donne ma chemise. Il a accepté avec plaisir de prendre la chemise du grand frère et aller travailler dans les champs de riz. Mais ce jour-là, il a besoin de rentrer plus tôt. La jeune fille a vu un homme qui porte une chemise. Ça doit être bien son mari, parce que c'est la chemise de son mari. Elle est venue s'embrasser dans sa surprise totale. Il n'arrive pas à mettre un seul mot, mais après, il en a honte. Parce qu'en quelque sorte, il est pris par un complexe, comme il a trompé son frère. Et à l'époque, à une société très sévère, une femme qui embrasse un homme qui n'est pas son mari, c'est comme on a commis une faute impardonnable. C'est pas sa faute, mais elle a quitté la maison et est partie dans la forêt. Quand le grand frère revient à la maison, il me pose la question et son frère tout a bien expliqué. Pas rancunier, pas de colère, parce que c'est lui qui a donné la chemise, qui est la raison de tous ces malentendus. Mais le mari qui est à la recherche de sa femme, il n'a pas trouvé sa femme, mais sa femme est déjà décédée, épuisée, et n'a rien à manger, à boire. Elle s'est métamorphosée en une liane de plantes. Et le mari a pleuré, il ne savait pas où se trouve sa femme. Et après sa mort, son âme est métamorphosée en araignée. Et miraculeusement, la liane commence à grimper tout autour du tronc d'arbre, comme une sorte d'amitié, d'amour, jusqu'en haut. Donc maintenant, vous allez dans les jardins, dans les plantations, vous voyez les feuilles de bétaine enroulées tout autour du tronc d'arbre de l'araignée. Et le jeune frère resté à la maison s'est affaibli doucement, et après sa mort, son âme s'est métamorphosée en bloc de chaux. Très blanc, par hasard, côté de la riquier et la feuille de bétaine. Et les gens qui passent, là, par habitude, ils cueillent la feuille, ils prennent une noix en haut de l'arbre, ils coupent en deux, ils voient une chair couleur marron, ils font la mélange, ils trouvent que la chaux est très molle, ils enlèvent un bout de morceau, ils font la mélange et ça devient une couleur très rose, très jolie. Et ils marchent entre les dents, ça donne un goût parfumé. Et on l'a planté autour du village et ça pousse très vite, toujours à côté de la riquier et la feuille de bétel. Et maintenant, on appelle que tous ces trois éléments symbolisent l'amour, l'amitié. Chaque fois qu'il y a des mariages au Vietnam, les Vietnamiens ont présenté des cadeaux de mariage. Il y a toujours la feuille de bétel, la noix d'arec et la chaux, comme à l'époque.
1: Mais le bétel n'est plus consommé alors au Vietnam. Parce que c'est vrai que quand je pense au bétel, moi je pense beaucoup à la Birmanie, où là-bas tout le monde mâche la feuille de bétel. Mais ici au Vietnam, non, c'est quelque chose qui s'est perdu.
0: Le bétel, maintenant, on a cultivé dans la région du sud, mais il y a un changement. Tous les gens du sud voulaient faire autre chose que les gens du nord. C'est une nation d'affirmer l'originalité à partir des seigneurs du nord qui ont quitté le sud. Ils nous ont beaucoup modifié tous les mœurs et coutumes qui restent toujours bien conservés dans le nord. C'est pourquoi on cultive ici, mais les noix d'arec et de bétaine sont envoyées dans toutes les régions du nord pour que les gens continuent à garder cette coutume.
1: Merci Ming.
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1: Vous connaissez Myriam Makeba, chanteuse sud-africaine, première star internationale africaine. Elle fut une voix contre l'apartheid. Contrainte à l'exil pendant plus de 30 ans, elle ne rentra en Afrique du Sud qu'à la libération de Nelson Mandela et des dirigeants de l'ANC en 1990. Elle reste un symbole du panafricanisme. Zenzile Makeba, née le 4 mars 1932 dans un township près de Johannesburg. Son père est un instituteur Xhosa, sa mère une domestique Swazi. Elle n'a que quelques jours lorsque sa mère est emprisonnée, avec elle, pour avoir brassé de la bière pour subvenir aux besoins de sa famille. Son père meurt quand elle a 6 ans. En 1948, les nationalistes afrikaners gagnent les élections. C'est le début de l'apartheid. Les lois de l'apartheid transforment chaque jour un peu plus l'Afrique du Sud en prison. À 20 ans, Zenzile est bonne d'enfant et laveuse de taxi. Elle a quitté son mari qui la battait et vit seule avec sa mère et sa fille à Sophiatown, dans la banlieue de Johannesburg. Elle commence à chanter presque par hasard et enchante les bars clandestins de Sophiatown et de Soweto avec ses premiers groupes. D'abord les Manhattan Brothers, puis les Skylarks, un groupe exclusivement féminin. Un matin de février 1955, les bulldozers arrivent à Sophiatown. Plus de 100 familles noires sont expulsées par 2000 policiers armés de matraques et de fusils, et elles sont emmenées à Soweto, un township exclusivement noir. Ils ont détruit ce quartier-là, qui restait le seul, le dernier endroit où les blancs, les noirs, les métis se rencontraient le soir. Ça se mélangeait, ça faisait la fête, c'était le dernier îlot de liberté. L'année suivante, Myriam Makeba chante la destruction de son quartier dans Sophiatown is Gone. Cette année-là, elle écrit aussi Pata Pata, une chanson qu'elle trouve insignifiante, mais qui sera son plus grand succès quand elle la réenregistrera en 1966. Et elle sera notamment reprise pour devenir le tube de l'été 98 en France. En août 1959, elle s'envole pour la Mostra de cinéma de Venise, où est présenté Come Back Africa, un film anti-apartheid, tourné en secret par le réalisateur états-unien Lionel Rogosin, dans lequel elle chante deux chansons. Elle ignore alors qu'elle ne reverra son pays que 31 ans plus tard. Contrainte à l'exil, elle est interdite de séjour en Afrique du Sud. Ses disques sont retirés de la vente dans son pays et elle ne pourra pas assister aux obsèques de sa mère en 1960. Harry Belafonte arrive à lui obtenir un visa pour les États-Unis où elle devient rapidement une vedette. Elle décide de se servir de sa voix et de sa notoriété pour dénoncer le régime d'apartheid et appeler au boycott de l'Afrique du Sud. Le 16 juillet 1963, Myriam Makeba intervient à l'ONU pour demander aux États représentés de faire pression contre la politique d'apartheid sud-africaine. « Puisque ma musique est au plus haut, ou au plus loin, je vais aller aux Nations Unies. Dire qu'il y a un État sur lequel tout le monde ferme les yeux, parce que ça arrange tout le monde, mais où la situation est absolument inique, injustifiable, injustifiée. Il faut changer. » En 1965, elle reçoit le Grammy Award du meilleur album pour son disque « An Evening with Harry Belafonte and Myriam Makeba », composé de chansons africaines inspirées des styles musicaux du continent. En exil aux États-Unis, elle chante pour Kennedy et s'engage avec le mouvement des droits civiques contre la ségrégation raciale. En 1969, elle épouse le militant Stokely Carmichael, un des chefs des Black Panthers. Dans ses prises de parole, elle dénonce le racisme, en Afrique du Sud, mais aussi aux États-Unis. Elle fuit l'Amérique avec son époux pour s'installer dans la Guinée de Sékou Touré. Myriam Makeba devient le symbole des luttes contre la ségrégation raciale et pour l'émancipation de l'Afrique. Elle se présente avec ses cheveux naturels, une première mondiale. Elle promeut le panafricanisme. Elle chante en Zoulou, en Xhosa, en Tswana, en Swahili et même en arabe pendant les Jeux africains de 1978 à Alger. Ses chansons deviennent la bande-son des luttes de libération nationale et de décolonisation. Son chant, « Aluta Continua », est repris par les combattants du Frelimo au Mozambique. Elle consacre des chansons à Patrice Lumumba, Ahmed Sékou Touré, Malcolm X, et participe à des concerts engagés jusqu'à sa mort, en novembre 2008, suite au concert de soutien à Roberto Saviano, l'auteur de Gomorra, traqué par la Camorra. Roberto Saviano dit à son propos « Myriam Makeba m'a appris qu'il n'y avait pas qu'une façon de résister. Sa musique faisait peur au régime de l'apartheid parce qu'elle invitait à être heureux. Apprendre le bonheur permet de combattre n'importe quelle forme de totalitarisme. » Le prix Myriam Makeba récompense la créativité artistique africaine.
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1: Le parquet qui grince sous nos pieds, les vieilles vitrines en bois et les fresques de l'époque sont les derniers vestiges de ce musée du 19e siècle. Pour le reste, tout a été rénové, notamment grâce à un fonds européen. Bienvenue au musée zoologique de Strasbourg. L'emblématique musée alsacien a rouvert ses portes après 6 ans de fermeture et presque autant d'années de travaux. Explication avec Sébastien Soubiran, directeur du Jardin des sciences de l'Université de Strasbourg, partenaire du projet.
2: Dans les critères qui étaient donnés aux architectes et aux scénos, il fallait respecter l'esprit du lieu. On revient au musée zoologique. On vient pas dans un nouveau musée, on revient au musée zoologique.
1: Sophie et Pauline, deux jeunes strasbourgeoises, redécouvrent un musée qu'elles connaissaient petites et elles apprécient de retrouver des souvenirs de l'époque.
3: On a le côté assez moderne, mais en même temps, ils ont gardé cette trace un peu ancienne.
4: Ça fait son charme, ouais, c'est vrai. Mais c'est vrai que c'est chaleureux aussi, quand même, l'ambiance. Ouais.
1: Chaleureux, mais aussi impressionnant, surprenant, bluffant. Bon nombre de visiteurs soulignent le caractère spectaculaire du hall d'accueil du musée. Un gigantesque squelette de baleine suspendu, entouré de spécimens de différentes écozones du globe. Ours, tigres, têtes de zèbre et coquillages en tout genre, la liste est longue. Et surtout, elle annonce la couleur. Le musée expose 1800 spécimens, mais il en abrite en réalité 1,2 million. Un ratio classique pour un musée zoologique, selon Samuel Cordier, le directeur du musée strasbourgeois.
5: Dans l'ensemble des musées d'histoire naturelle, on a toujours ce rapport entre le nombre de collections qui sont dans les réserves et la partie qui est exposée. Nous sommes des lieux de conservation, de préservation d'une mémoire du vivant, puis de la mémoire aussi des connaissances qui sont liées à ces spécimens et des chercheurs qui ont travaillé sur ces spécimens. Et c'est vrai que pour construire un propos, eh bien, on fait une sélection. Après, c'est en fonction aussi de l'état des spécimens, voir s'ils sont restaurables ou pas. Et oui, de leur intérêt, quoi, évidemment.
1: Le chemin de visite est ludique, avec un parcours interactif, des ateliers pédagogiques, des expositions semi-permanentes et des jeux pour enfants. L'objectif pour Sébastien Soubiran, présenter une richesse de collection à travers 4 familles.
2: L'animal naturalisé, dans son environnement parfois, mais en tout cas sur une posture qui lui donne un air de vivant. Mais sinon, on a aussi des pièces ostéologiques. Il n'y a que les ossements qui sont présentés. Il y a des pièces en alcool aussi, des fluides. Et on a aussi une particularité, c'est qu'on a présenté des modèles pédagogiques en verre qui ont été faits par des maîtres verriers de Bohême au 19e siècle, qui s'appelaient les Blaschka, qui s'étaient un peu spécialisés dans tout ce qui est spécimens de fond marin.
1: À l'étage au-dessus, la galerie des oiseaux abrite près de 600 spécimens, des colorés, des plus sobres, des grands, des petits, des espèces disparues aussi. Swan apprécie de prendre le temps devant chaque vitrine et d'en apprendre un peu plus sur les oiseaux.
6: C'est assez agréable parce qu'on peut soit plutôt juste regarder, plutôt se divertir, soit plutôt se renseigner. Et c'est intéressant, bien expliqué aussi, j'aime bien.
1: Comme tout musée d'histoire naturelle, l'impact de l'humain sur l'environnement est clairement représenté dans les collections. Un objectif de visite qui a séduit l'Union européenne. Elle a financé la rénovation du musée à hauteur de 2 millions d'euros sur les 18 dépensés. Le musée zoologique de Strasbourg a bénéficié du fonds FEDER, le Fonds européen de développement régional. Sébastien Soubiran du Jardin des sciences expose les raisons de ce partenariat.
2: On a pu répondre à un fonds FEDER qui encourageait la possibilité d'améliorer les performances énergétiques des bâtiments patrimoniaux et culturels. On cochait toutes ces cases-là. Évidemment, quand on fait un musée zoologique ou un musée de société sur les questions environnementales, il est important que la notion d'environnement fasse partie aussi, nous accompagne, y compris dans le chantier et la rénovation. Il y avait plusieurs enjeux, donc la performance énergétique, l'accessibilité, et puis la volonté d'inscrire ce musée dans des enjeux de société, de faire un musée vivant qui réponde aujourd'hui à des attentes des visiteurs.
1: Paris réussit, la rénovation du musée zoologique porte ses fruits. Il a attiré près de 70 000 visiteurs depuis sa réouverture, donc en seulement 3 mois.
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3: Comme chaque semaine, je reçois Michel Derdevet, président du think tank Confrontation Europe. Bonjour Michel Derdevet.
4: Bonjour Laurence Bron.
3: Aujourd'hui, nous allons parler de l'accès à l'alimentation pour toutes et tous en Europe.
4: Et oui, puisque Confrontation Europe a récemment publié un dossier spécial sur l'accès à l'alimentation pour toutes et tous en Europe. Un travail qui a été fait et cofinancé par la Commission européenne en collaboration avec l'Institut d'études politiques de Strasbourg.
3: Pourquoi en Europe, la précarité alimentaire progresse alors même que nous produisons suffisamment pour nourrir l'ensemble de la population, Michel ?
4: Ce qui est peut-être pas évident en termes de compréhension, c'est qu'on est dans un paradoxe, car on est face à un problème qui n'est pas que agricole, qui est un problème social et économique. Et si on l'analyse sous cet angle, sous ce prisme, depuis 2020, il y a eu 3 chocs qui se sont cumulés. Il y a eu la pandémie. Vous savez, comme moi, de Covid-19, il y a eu la guerre en Ukraine, il y a eu aussi une inflation historique, notamment sur les prix de l'énergie et sur l'alimentation. En 2025, près de 9,5% des Européens, près de 10% des Européens, ne peuvent pas s'offrir un repas comprenant de la viande, du poisson ou une alternative végétarienne tous les 2 jours. Donc c'est un chèque qui est peu connu, mais qui est critique. L'Union Européenne, pourtant, est autosuffisante si on regarde sa politique agricole commune. Sauf que la hausse des dépenses contraintes, le logement, l'énergie, les transports, elle a comprimé le pouvoir d'achat des ménages les plus modestes et les a mis en difficulté au plan de l'alimentation, qui est devenue de facto une variable d'ajustement. Vous voyez, ce n'est pas tant la quantité disponible qui pose problème, mais le pouvoir d'achat diminué qui empêche de se fournir de manière normale et équilibrée. En 2024, les Européens consacraient en moyenne 2 500 € de leur budget annuel à la consommation de produits alimentaires, en augmentation de 100 € entre 2023 et 2024. Donc vous voyez, on est face à un phénomène qui malheureusement s'aggrave de mois en mois.
3: Comment cette aide alimentaire est-elle organisée aujourd'hui en Europe, Michel Derdevet ?
4: Elle fonctionne, cette aide alimentaire, pour répondre à votre question, sur un système à plusieurs niveaux, largement décentralisé. D'abord, l'Union Européenne finance principalement via le Fonds Social Européen, plus qui a intégré l'ancien FEAD, mais ne distribue pas directement des denrées à l'Europe. C'est les États membres qui élaborent des programmes nationaux, puis les associations qui assurent la distribution concrète au sein des États membres. Il y a aussi, vous savez comme moi, des banques alimentaires, fédérées notamment au sein de la Fédération européenne des banques alimentaires, qui accompagnent aujourd'hui plus de 12 millions de personnes chaque année. Et puis à côté d'elle, il y a des organisations comme les Restos du Cœur, Caritas ou la Croix-Rouge qui jouent aussi un rôle central. Mais ce modèle repose fortement sur le bénévolat et les dons privés dans un contexte où les surplus agricoles ont diminué et où la concurrence pour l'accès aux invendus s'est intensifiée. Autrement dit, le système tient, mais il tient avec 3 bouts de ficelle et il est véritablement sous tension quand on l'observe de manière un peu générale.
3: Oui, tout à fait. Et pourquoi ce modèle atteint-il aujourd'hui ses limites ?
4: Il semble aujourd'hui, effectivement, ce modèle un peu à bout du souffle parce qu'il fonctionne comme un amortisseur social, mais pas comme une réponse structurelle aux causes de la pauvreté. L'aide alimentaire ne réduit ni les inégalités de revenus, ni la précarité de l'emploi. Elle en atténue les effets. De plus, son financement reste incertain, notamment dans le cadre des négociations du prochain budget pluriannuel européen, qui est en cours au niveau du Parlement européen et qui va nous porter sur les 5-6 années à venir. Et l'accès est également inégal selon les territoires. Le statut administratif ou la capacité à effectuer des démarches parfois complexes, sans compter parfois aussi, Laurence, la stigmatisation qui freine le recours à l'aide alimentaire. Enfin, la précarité alimentaire demeure statistiquement mal identifiée au niveau européen. Elle est souvent diluée dans des indicateurs généraux de pauvreté. Or, ce que l'on mesure mal, on le traite difficilement. Donc le défi pour l'Europe, c'est pas seulement de maintenir l'aide d'existence, mais il faut d'urgence repenser l'accès à l'alimentation comme une composante centrale des politiques sociales, économiques et territoriales de l'Union.
3: Merci Michel Derdevel, je rappelle que vous êtes le président du think tank Confrontation Europe.
4: Merci Laurence Aubron, à bientôt. 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
7: Bonjour à toutes et à tous, bienvenue chères auditrices et chers auditeurs pour ce nouvel épisode des Voix de l'Histoire, votre rendez-vous mensuel proposé sur E-Radio par le Centre de Recherche en Histoire Internationale et Atlantique de Nantes Université et animé en alternance par Bernard Michon et moi-même. Je suis Virginie Adan et ce mois-ci nous parcourons les rivages de la Méditerranée, espace historien par excellence. Et pour en parler, je suis en compagnie de Guillaume Calafat. Bonjour.
8: Bonjour.
7: Alors Guillaume Calafat, vous êtes maître de conférences en histoire moderne à l'université Paris 1 Panthéon-Sorbonne, membre junior de l'Institut universitaire de France, ainsi que, depuis 2024, directeur de rédaction de la revue des Annales, Histoire et Sciences Sociales. Vos recherches portent sur la régulation du commerce et de la navigation en Méditerranée à l'époque moderne. Vous l'étudiez dans un ouvrage, Une mer jalousée, contribution à l'histoire de la souveraineté Méditerranée 17e siècle, paru aux éditions du Seuil en 2019 dans la collection L'Univers historique. Je mentionne également l'ouvrage coécrit avec Mathieu Grenet, Une histoire des mobilités humaines Méditerranée 1492-1750, paru au Seuil dans la collection Point Histoire en 2023. C'est donc sans grande surprise de la Méditerranée et de ses circulations qu'il va être désormais question.
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7: Guillaume Calafat, la Méditerranée joue à la fois comme le cadre et comme l'objet de votre recherche, ce qui n'est pas sans convoquer une certaine filiation avec les travaux de Fernand Braudel. Alors, précisément, comment est-ce qu'on fait l'histoire d'une mer ? Et aussi, qu'est-ce qui a changé depuis Braudel ?
8: Alors, beaucoup de choses. à la fois, effectivement, vous avez raison d'évoquer Fernand Braudel, qui est une figure tutélaire des études méditerranéennes et qui a pensé justement la mer comme objet d'histoire, qui a invité à penser ces différentes connexions, les tissus de relations humaines qui, créé l'unité d'une région. Braudel a écrit sa thèse essentiellement dans les années 1920, 1930, 1940. Il n'a cessé de la réécrire dans les années 60, dans les années 70, en proposant des pistes parce qu'il voyait bien qu'effectivement, il y avait des pans entiers de sa Méditerranée qui échappaient encore à l'analyse historique. Il plaide, par exemple, dans ses préfaces successives à la première version de la Méditerranée et le monde méditerranéen à l'époque de Philippe II, sa thèse. Il plaide pour l'ouverture des archives turques et leur analyse historienne. Il souligne l'importance d'une analyse des routes balkaniques, par exemple, pour mieux comprendre aussi le fonctionnement de la Méditerranée. Et de la même façon, il a pensé une Méditerranée qui pouvait s'étendre bien au-delà des états bordiers de la mer intérieure, c'est-à-dire qui plongeait dans l'Afrique, qui allait jusqu'à la Baltique et dans l'espace atlantique. Donc, ce qui a changé depuis Braudel, c'est précisément que tous ces terrains ont été arpentés, explorés, qu'on cesse de les arpenter pour essayer de composer un tissu de relations plus complexe, pour essayer aussi d'équilibrer l'état des documentations. Braudel a travaillé essentiellement sur les archives espagnoles, puis italiennes et celles de Dubrovnik en Croatie. Mais précisément, il s'agit aussi de faire droit à des histoires et des récits historiens qui vont puiser à des archives grecques, ottomanes, maghrébines, égyptiennes, etc. Donc l'enjeu est précisément aussi celui-ci, c'est-à-dire d'ouvrir à l'ensemble des régions de la Méditerranée un questionnaire commun.
7: Effectivement, donc un enjeu d'ouverture. Et pourtant, quand on pense à la Méditerranée de l'époque moderne, on pense à un espace de circulation, mais à un espace plutôt j'ai envie de dire, dangereux, caractérisé par la piraterie, par la course. Et donc, justement, quelles sont ces puissances qui dominent la Méditerranée au XVIIe siècle? Et quels sont leurs rapports de force qui permettent aussi la production d'archives, hein, d'une certaine manière?
8: Absolument, parce que l'adversité, le conflit, l'hostilité créent de la relation.
7: Donc de la même,
8: voilà, créent de la documentation. Ces frictions-là produisent énormément de documents. Alors, c'est intéressant de parler du XVIIe siècle. C'est pas le siècle de prédilection de Braudel, qui lui travaillait plutôt sur le 16e, et il souligne dans sa thèse, lui, plutôt un affrontement entre deux grands empires, espagnols d'un côté et ottomans de l'autre. Et la Méditerranée serait le terrain de ce conflit, de cet antagonisme. Le XVIIe siècle est partagé en une myriade, en réalité, de puissances qui eh bien, pénètrent à la fois la Méditerranée du point de vue commercial et qui luttent pour la domination de ces routes de commerce. Donc l'Empire ottoman comme l'Empire espagnol demeurent des puissances majeures de la Méditerranée, mais on voit la montée en puissance du Royaume de France, le maintien de l'Empire vénitien. La République de Gênes continue d'être une puissance importante, aussi bien du point de vue financier que du point de vue de ses réseaux de caboteurs, de marins, etc. Et puis, par ailleurs, on voit arriver en Méditerranée ce que Braudel appelle les Nordiques, c'est-à-dire les Anséates, les Néerlandais, les Anglais, qui naviguent jusqu'à Izmir, jusqu'à Istanbul, qui créent de petites colonies de commerce à Livourne, au Caire, et qui jouent un rôle important aussi dans les destinées économiques de la région. Donc la Méditerranée est précisément l'objet de ces différentes puissances et le terrain de lutte à la fois commerciale, politique et diplomatique de ces différents groupes. Si bien qu'on considère que le XVIIe siècle, en fait, ne fait pas l'objet d'une hégémonie impériale ou commerciale d'une seule puissance. Il y a vraiment cette rivalité, et on l'oublie un peu trop souvent, mais la Méditerranée est un des terrains d'affrontement de prédilection des Anglais et des Néerlandais au XVIIe siècle. C'est vraiment un des lieux de leur conflit.
7: Et c'est ça, moi, je l'atlanticiste que je suis, s'attend pas forcément à avoir des puissances qui bordent pas la Méditerranée au départ dans ces eaux-là, et pourtant effectivement c'est totalement logique, ça fait donc éclater la binarité l'antagonisme un peu binaire du XVIe siècle d'une certaine manière.
8: Absolument.
7: Et donc vous abordez l'histoire de la Méditerranée au prisme du droit et des relations internationales. On a vu que ça avait complètement que celle-ci était complètement redéfinie au XVIIe siècle. Alors, de nos jours on connaît bien le principe des eaux territoriales, des zones économiques exclusives, de la haute mer, je convoque un peu mes souvenirs de géographie. Autant de notions qui sont encore largement en construction, finalement, à l'époque sur laquelle vous travaillez, et vous questionnez de cette manière la notion de souveraineté sur ce que vous désignez comme une zone liquide. Alors j'aime bien le terme zone liquide parce qu'on voit justement le côté par essence qui échappe à la délimitation, à la compartimentation. Alors comment la souveraineté sur les mers est-elle alors progressivement construite et comprise à cette époque-là?
8: Alors je vous remercie de poser cette question parce que c'est une question historiographique que je crois importante, à la fois historique et historiographique. Historiographique d'abord parce que souvent quand on travaille sur le droit maritime ou la construction de la souveraineté maritime, on pense aux grands affrontements océaniques et aux grands débats juridiques qui ont eu lieu pour la domination de l'océan Indien ou de l'espace Atlantique. Et encore une fois, on se tourne plutôt vers la Hollande, vers l'Angleterre, vers l'Espagne, le Portugal et les conflits autour des grandes zones de souveraineté et des partages.
7: En pensant un peu de manière erronée, d'ailleurs, je pense que vous allez le préciser, que la Méditerranée n'est plus trop un sujet à ce moment-là.
8: Exactement, qu'elle serait marginalisée. C'est longtemps ce qu'on a pensé aussi d'un point de vue économique, c'est-à-dire qu'au XVIIe siècle, la Méditerranée compterait moins que l'espace atlantique. Même Braudel n'a cessé de montrer que ce n'était pas le cas. C'est-à-dire qu'encore au XVIIe, c'est un des terrains commerciaux les plus disputés par les puissances de l'époque moderne. Mais du point de vue du droit, si on revient à ça, effectivement, la Méditerranée est un terrain, un laboratoire, si vous voulez, des conflits juridiques et des conflits sur les meilleures manières de dire le droit sur les mers. Et avant de dire la souveraineté, qui est en soi à la fois un espace, si vous voulez, et un pouvoir juridique sur cet espace, on essaie de dire, les puissances essaient de dire une juridiction, c'est-à-dire le droit, la possibilité d'y dire le droit, littéralement. Et la juridiction est en fait une matrice, un levier de la souveraineté. C'est par la juridiction, par la possibilité de tracer des lignes en mer, de revendiquer des zones exclusives, commerciales, de créer aussi des zones de taxation, inondations, etc. Et la Méditerranée est précisément un espace très morcelé, et donc qui fait l'objet de ces enchevêtrements de juridictions. Par la juridiction, on arrive à la souveraineté, qui est le grand concept de, à la fois politique et juridique du XVIIe siècle, un grand concept de la pensée de l'État. Ce que j'essaie de montrer dans mon travail, c'est précisément que la juridiction est une espèce de cheval de Troie de la souveraineté. Mmh. Et même dans ses formes les plus libérales, je pense par exemple au Hollandais Grotius qui défend l'idée de mer libre, eh bien, même dans ses versions les plus libérales, en réalité, la juridiction est quand même une revendication de souveraineté. Ce qu'on voit assez bien d'ailleurs aujourd'hui, c'est-à-dire que le droit international des mers est un droit qui partage des juridictions, et ces juridictions sont bien souvent des revendications d'appropriation des ressources, d'appropriation des routes, de contrôle et de puissance.
7: Et donc on voit la négociation aussi entre tous ces acteurs internationaux, si je puis dire. Et justement, vous travaillez sur une époque où donc, vous avez évoqué les Néerlandais, les Espagnols, les Anglais, les Vénitiens, les Portugais se disputent donc le contrôle des mers, aussi les Ottomans, évidemment. Et donc, on a envie de savoir quelles sont les sources pour mener une telle étude, et surtout quels sont les défis qui peuvent être posés par la langue, en fait, par des sources qui sont nécessairement caractérisées par une grande polyglossie, par vraiment une multiplicité de langues, pour un historien du 21e siècle, mais peut-être aussi pour les acteurs de l'époque.
8: Alors oui, là vous posez aussi la question des documentations qui est absolument centrale. Alors la Méditerranée est assez riche de sources, précisément pour faire une histoire assez équilibrée de la question de la souveraineté des mers. Mmh. Par exemple, des fatwas ottomanes ont été conservées qui permettent de voir comment le droit maritime était aussi pensé depuis Istanbul. Les traités de paix et de commerce entre les provinces ottomanes du Maghreb et les États d'Europe occidentale regorgent de questions de juridiction des mers. Mmh. Et à chaque fois, ces textes, de façon intéressante, font à la fois l'objet d'une normativité dans les langues ottomanes, turques et arabes, mais on pense aussi au rôle joué par les traductions, qui aussi bien du point de vue des diplomates que du point de vue des penseurs du droit, jouait un rôle absolument central au XVIIe siècle. Et donc, on peut travailler à partir des compilations, des traductions, des textes originaux. Les traités sont souvent bilingues, on peut donc comparer aussi les textes. Et la Méditerranée regorge de cet ensemble de documentation-là.
7: Et est-ce qu'il y avait une lingua franca qui permettait aussi de communiquer plus sur une base quotidienne, justement ou...
8: Alors oui, c'est assez intéressant. Alors, c'est pas la langue de la diplomatie nécessairement figé, et le rôle de la traduction était absolument central. C'est vrai, en revanche, qu'il existait, et Jocelyne Darlia l'a bien montré dans son très beau livre Lingua Franca, il existait une langue commune en Méditerranée à base essentiellement latine, italienne ou espagnole, avec des verbes à l'infinitif qui n'étaient pas conjugués, et des mots d'emprunt à d'autres langues de la Méditerranée, grec, turc-ottomane, arabe, des mots de provençal, etc., pouvaient apparaître. Et cette langue était une langue des marins, une langue aussi des espaces domestiques, une langue qu'on pouvait parler aussi assez loin, à l'intérieur des terres. C'était pas forcément une langue du rivage, si vous voulez. Et une langue du contact diplomatique, si vous voulez, de la prise de contact, de la première forme de négociation possible. On a plusieurs récits de consuls français, de consuls anglais, discutent dans les diwans, dans les centres du pouvoir des provinces ottomanes du Maghreb, dans une espèce de lingua franca, comme ils le disent.
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7: Vous écoutez Les voix de l'histoire, et je suis en compagnie de Guillaume Calafat pour décrypter la façon dont la souveraineté en Méditerranée et les négociations se sont construites à l'époque moderne. Alors, Guillaume Calafat, donc au-delà, donc on vient de le voir un petit peu, au-delà de la bataille d'érudition entre juristes, vous avez évoqué d'ailleurs le néerlandais Grotius, défenseur d'une mer libre, l'anglais Selden, il y a la pratique de la mer et les procédures qu'elle contribue à produire. Et donc, ce qui m'interroge, c'est donc l'élaboration par le bas d'une juridiction qui aurait permis cette territorialisation de la Méditerranée. Est-ce que vous pouvez en dire plus?
8: Alors justement, oui, dans mon travail, j'essaie à la fois de réfléchir aux textes des juristes, à leur production doctrinale, aux débats, aux controverses érudites, comme vous le dites, qui, à mon avis, jouent un rôle aussi dans la construction quotidienne, pragmatique des règles du droit. Et je pense qu'il y a une interaction, si vous voulez, entre la doctrine et la pratique, qu'il ne faut pas opposer. Et en effet, ce qu'on peut constater, c'est des mises en place politiques, pragmatiques, de règles pour contrôler la navigation et tenter d'y dire le droit. C'est-à-dire aussi tenter d'organiser les flux, tenter de capter un certain nombre de flux de commerce, par des taxations, par des péages, etc. Et en effet, la Méditerranée est un lieu des péages maritimes, un lieu des contrôles par les détroits, par les îles, qui servent à tracer des délimitations maritimes, qui servent aussi à tracer des juridictions, précisément. Il y a ces formes assez, disons, évidentes, explicites d'exercice du droit sur les mers, que sont les gardes-côtes, par exemple, que sont les navires qui vont contrôler la contrebande, les trafics de marchandises, etc. De la même façon, ou par exemple les pêches, les ressources, même si peut-être ce rôle des pêches joue moins en Méditerranée pour le tracé de grandes juridictions maritimes que, par exemple, en mer du Nord, entre les Anglais et les Néerlandais. Ce qu'on constate aussi, c'est la façon dont les États essayaient de tracer des juridictions fiscales sur la mer Méditerranée. Et c'est ça qui est assez intéressant, me semble-t-il, c'est que la construction de franchises portuaires, les délimitations des frontières, d'où viennent les marchandises, à quel niveau on les taxe en fonction de leur provenance, crée aussi une manière de dire le droit sur les mers et de créer, en fait, des formes de juridictions maritimes. Mmh. Des juridictions maritimes qui sont une manière de dire le droit, y compris pour des États à faibles ressources navales, par exemple, qui peuvent, depuis leur port, capter des flux. Je pense à la Toscane et au port de Livourne, par exemple, qui est un port franc qui va capter les flux par une forme de fiscalité avantageuse, mais aussi une fiscalité qui trace des frontières très nettes avec les États voisins de la Toscane.
7: Et donc ces débats juridiques qui existent, donc bon, voilà, j'ai un prisme bêtement européocentrique, hein, parce que voilà, c'est un peu comme ça que s'est construite l'histoire, on en parlait de Brodel tout à l'heure. Mais alors du coup, quelles sont les résonances de ces débats juridiques dans le monde ottoman, alors même que voilà, l'Empire ottoman est quand même un acteur majeur de cette Méditerranée du XVIIe siècle? Comment est-ce qu'il prend en charge aussi ces négociations et ces débats?
8: L'Empire ottoman est un acteur de ces débats sur la juridiction des mers. Alors, à la fois parce que dans la controverse érudite, il est mobilisé comme un État qui dit le droit sur les détroits, le Bosphore, qui dit le droit sur les îles de la mer Égée, et qui dit le droit jusqu'au rivage du Maghreb. Donc, en tant que tel, il y a une pragmatique, si vous voulez, ottomane du droit sur les mers qui est importante. Les ottomanistes, les spécialistes du monde ottoman, ont également montré que lors de controverses, par exemple, liées à des conflits entre États européens dans les eaux de l'Empire ottoman, le sultan n'hésitait pas à tracer des lignes de démarcation sur les endroits où la guerre était possible et d'autres où il considérait qu'il s'agissait de sa juridiction et donc d'un espace à protéger. Comme je l'ai dit tout à l'heure aussi, les provinces ottomanes du Maghreb étaient productrices de règles sur la prise, sur la manière dont on pouvait contrôler les captures en mer. Il y a tout un certain nombre de règles corsaires qui ont été édictées de façon interactive entre les provinces ottomanes du Maghreb, Tripoli, Tunis, Alger et les États d'Europe occidentale. Et donc il y a là une co-construction de règles qui font que la Méditerranée est aussi un espace qui pense des règles du droit maritime de façon, encore une fois, presque interculturelle, si on pourrait dire.
7: Et donc, dans votre travail, vous vous concentrez notamment, Guillaume Calafa, sur des ports italiens. Venise, Gênes, Nice, qui donc est un port italien à cette époque-là, encore peut-être un petit peu aujourd'hui, ou encore le port franc toscan de Livourne que vous avez évoqué tout à l'heure. Donc on a vraiment une vraie déclinaison de cas, de modèles différents de construction de souveraineté sur les mers. Alors je m'interroge sur la méthode de savoir si ces focus permettent justement de mieux saisir la construction de ces souverainetés maritimes, d'entrer dans ces études de cas, justement.
8: Le port est effectivement une bonne entrée, me semble-t-il, pour penser la juridiction, pour penser à la fois la juridiction d'un espace proche, mais aussi de projections potentiellement très lointaines. Alors, évidemment, il s'agit de sélections. Et ces sélections, elles procèdent d'un état des archives, d'un certain nombre de questionnements autour, par exemple, de la neutralité des mers, qui s'élaborent précisément dans ces ports francs, tels qu'on les qualifie précisément au XVIIe siècle, c'est-à-dire des espaces immenses, mais qui aussi tracent des limites en mer.
7: Et c'est une création du XVIIe siècle, la création des ports francs, ou ça existait avant ?
8: Alors, je pense que des spécialistes d'histoire antique ou d'histoire du Moyen-Âge considèrent que les franchises anciennes ou les escales franches sont aussi anciennes que l'histoire de la navigation. Simplement, ce qui se passe au XVIIe siècle qui me semble intéressant, c'est la confluence d'une forte dimension étatique dans l'édiction des franchises, donc une décision politique, et l'existence de ces franchises, qui fait naître, si vous voulez, le port franc comme projet politique, comme privilège, et un privilège et une juridiction qui naît avec l'État moderne, avec la raison d'État, avec le mercantilisme, avec autant de questions qui forgent l'économie politique moderne.
7: Maintenant, je voudrais un petit peu ouvrir cet entretien sur des questions liées à la pratique de la recherche en histoire, Guillaume Calafat. J'ai évoqué, en vous présentant, que vous dirigiez le comité de rédaction des Annales Histoire et Sciences Sociales, pour laquelle vous avez notamment coordonné un très beau numéro sur la micro-histoire globale, que je donne très régulièrement à lire à mes étudiants. Et vous avez aussi traduit des ouvrages de chercheuses étrangères, hein, notamment vous avez traduit un ouvrage de Simona Cerutti sur la justice en Savoie, de Francesca Trivelato sur les réseaux marchands séfarades en Méditerranée. Et donc en fait, ça m'interroge sur le rapport à la dimension collaborative et circulatoire de la recherche, qui est un donné en fait, hein, de la recherche en histoire et en sciences sociales. Mais pour un terrain comme la Méditerranée, je me demande, c'est pas presque encore plus fondamental du fait du caractère transnational justement de ce terrain. Et donc, en fait, je me demandais dans quelle mesure ce travail collectif a nourri votre recherche et peut-être même pourrait prolonger sur la question de la traduction. C'est une question très vaste.
8: Hein. Oui, non, mais les questions sont liées. Alors, vous aurez compris que ma Méditerranée est très italienne. Oui. Et donc, j'ai traduit effectivement Francesca Trivelato et Simona Cerutti. Alors, l'une de l'anglais et l'autre de l'italien, oui. Ce qui n'est pas exactement le même procédé de traduction, si vous voulez. Mais ce sont deux représentantes de ce courant qu'on appelle la micro-histoire et qui, effectivement, à partir d'une étude fouillée des documentations et située, permet justement de penser la plasticité des échelles, de réfléchir précisément aussi à des questions juridiques, politiques, économiques, sociales, de grande portée. Et je crois beaucoup aux vertus de cette méthode, la micro-histoire, qui a joué un rôle important dans l'histoire des Annales, même des années 80, de la revue des Annales, qui est la revue de Fernand Braudel, après avoir été celle de Marc Bloch et Lucien Febvre, et qui, dans les années 80-90, justement, rencontre la micro-histoire, propose de repenser un certain nombre de ces paradigmes, de repenser un certain nombre de ces catégories, en défendant aussi cette analyse située à partir essentiellement de la micro-histoire italienne, je pense aux travaux de Giovanni Levi notamment, qui ont joué un rôle important pour les Annales. Et Jacques Revel notamment aussi a emprunté à cela. Et effectivement, cette bibliothèque micro-historienne très italienne a contribué à aider à repenser aussi l'histoire de la Méditerranée, l'histoire d'autres espaces, l'histoire globale, de façon, à mon avis, très riche à partir des années 1990-2000. Et on est encore, me semble-t-il, aujourd'hui en train de travailler sur l'articulation entre l'analyse fouillée des documentations et la question des dimensions de la recherche. Ce que la traduction permet de faire, je crois, c'est de lire non seulement très intensément un texte, c'est-à-dire que c'est non seulement une interprétation, un passage d'une langue à l'autre, mais c'est aussi une réécriture et une façon d'essayer de coller au texte tout en l'interprétant, qui nécessite, eh bien, je pense, disons, des réflexions, des débats aussi avec les autrices. Bon, là, en l'occurrence, que je connais, avec qui je pouvais dialoguer, avec, à qui je pouvais poser des questions très, très concrètes, mais qui permettent aussi de rentrer dans la méthode, de rentrer de façon extrêmement précise dans la méthode d'un texte, de voir éventuellement ses lacunes, ses petites choses qu'il faut changer, parfois des imperfections. Et je pense que le travail de traduction est un travail d'édition assez riche qui, pour le coup, se rapproche assez du travail que j'ai aujourd'hui à la direction des Annales, qui consiste aussi à lire les textes en essayant de les éditer, c'est-à-dire de les préparer au mieux pour leur publication.
7: Ce qui suppose vraiment de les décortiquer et ouais, effectivement, de cibler parfois des formulations qu'on peut avoir qui sont peut-être un peu faibles, mais par
8: effet de langue.
7: Par effet de langue ou par automatisme, et qu'on est obligé de questionner dans ces moments-là, c'est ça, ouais.
8: C'est ça. Et effectivement, je crois que la traduction est une opération intellectuelle, cognitive, qui est, en fait, un des travaux presque fondamentaux de l'historienne et l'historien. On le fait très régulièrement, en réalité. Et parfois, on peut pousser jusqu'à la traduction d'un livre, justement, quand on veut aussi comprendre des questions de méthode, mais aussi interroger des objets.
7: Parfois même quand on s'auto-traduit et qu'on essaye de voir ce que l'on pouvait vouloir dire. Et donc, ce qui rappelle que des fois...
8: quelques pièges rhétoriques, oui, voilà.
7: Voilà, et parfois le recours aux IA pour traduire n'est pas forcément un service rendu à la pensée critique, on va dire.
8: Exactement.
7: Alors, on parlait, avant de parler de la traduction, on parlait de l'apport de l'approche micro-historique. Et justement, vous travaillez actuellement sur un naufrage de pèlerins musulmans en Sicile survenu au début du 18e siècle. Est-ce que vous pouvez nous en dire plus sans pour autant trahir le caractère inédit de ce travail, bien entendu ?
8: Alors c'est un cas, effectivement, ouais. je travaille sur un échouement d'un navire français sur une petite plage de Sicile où 165 pèlerins musulmans d'Alger et de Tunis trouvent refuge, une petite plage où ces pèlerins vont être très vite réduits en captivité et par le roi de Sicile. Et j'essaie de suivre l'itinéraire de ces 165 pèlerins musulmans réduits en captivité en 1716 dans les différents lieux de leur détention, de Syracuse à Palerme, jusqu'à Turin, Barcelone, dans les galères de Sicile jusqu'à Malte. Et ce travail, en fait, me permet de décortiquer des questions sur les droits humains, sur l'histoire de l'hospitalité, également sur les questions de guerre et de paix perpétuelle en Méditerranée. Donc de poser, en fait, un certain nombre de questions que un cas fouillé dans sa plus fine dimension, me semble-t-il, permet de soulever. Non pas en partant de grandes questions, mais en montrant justement comment un litige, une brèche, un contentieux formule des problèmes. Emmène, en fait, à la fois du point de vue des acteurs, mais aussi du point de vue de l'analyste historien, emmène à formuler un certain nombre de questions. Donc c'est ce que j'essaie de faire en décortiquant le plus possible l'histoire de ce naufrage.
7: Donc en fait, comment le micro-événement peut faire Méditerranée d'une certaine manière, de cette façon-là.
8: Exactement.
0: Les voies de l'histoire.
7: Alors merci beaucoup Guillaume Calafa.
8: Merci à vous.
7: Donc on a eu cette exploration du droit maritime et aussi des enchevêtrements complexes liés aux circulations marchandes, humaines, circulation du droit. Et donc pour nos auditeurs et nos auditrices qui souhaiteraient approfondir leurs connaissances sur la Méditerranée à partir de vos ouvrages, je le rappelle, Une mer jalousée, contribution à l'histoire de la souveraineté Méditerranée 17e siècle, paru aux éditions du Seuil en 2019 dans la collection L'Univers historique, ainsi que, et j'avais écorché le titre tout à l'heure, La Méditerranée, une histoire des mobilités humaines, 1492-1750, paru au Seuil, collection Point Histoire, en 2023 et coécrit avec Mathieu Grenet. Donc merci chères auditrices et chers auditeurs de votre attention et nous vous quittons en musique avec Pirates of the Mediterranean de Farya Faraji. À très bientôt pour une nouvelle émission et excellente journée à toutes et à tous.
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Vous êtes ici? Oui. Vous êtes ici. C'est votre appli qui le dit. Au point précis de la fin spatio-temporelle, là où le temps qui passe embrase l'espace avec elle, là où le rêve demeure ici, où bat ce cœur et ce rêve galopant de se fondre vivant dans l'instant, de se fondre vivant. Pourtant, vous êtes ici, localisé, à San Diego ou à Delhi, sur Mars ou en Pennsylvanie. Est-ce moi? Est-ce toi qui rêve? Est-ce ta personne vivante qui rêve que je suis ici, là-bas d'entre les mondes, glisser, basculer,

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1: Il est 18h et le vernissage commence au Carlo de La Romieux. L'exposition met en avant deux facettes du photographe Antoine Poupel. D'un côté, ses clichés de jardin pris au Japon, accrochés sur les rideaux qui servent habituellement à séparer la scène du public. Et de l'autre, les images de chevaux du théâtre équestre Zingaro, placés en cercle comme dans un manège. Une mise en scène qui plaît beaucoup à Paul, 14 ans.
2: Je trouvais que l'exposition est très belle. Il y a un bel accueil et un bel environnement. J'aime bien les photos des chevaux parce que j'adore les chevaux aussi. J'adore la photo. J'ai même peut-être envisagé d'être photographe plus tard.
1: Paul est venu de Toulouse pour rendre visite à sa grand-mère ce jour-là. Cette Romévienne est ravie que ce lieu est ouvert dans le village.
3: Ah bah, de toute façon, c'est un lieu maintenant qui est extraordinaire parce que moi, je l'ai connu avant. Et il était en piteux état et ils ont réussi à faire quelque chose de magique. Et tout le monde le dit et tout le monde l'apprécie énormément. Et c'est un plus pour La Romieux parce qu'ils vont pouvoir faire des spectacles, il y a de tout. Ils ont réussi à faire avec ces tentures verticales. Ils ont donné une ampleur à ce lieu et ils ont une mise en valeur des réalisations, c'est formidable. Ce que je disais, même Paris, des fois, il n'y a pas de choses aussi belles.
1: Créer un espace culturel pour amener les gens à se rencontrer, c'était précisément le souhait de Laurent Solignac, co-directeur de la structure.
4: Et l'enjeu réel, il est à cet endroit-là. C'est de permettre à des publics qui n'ont pas été pris en compte dans la proposition de la diffusion culturelle, de la diffusion artistique, et qui, au travers de cette action, cette activité artistique, va permettre de développer des échanges. On a un très très bel exemple sur un spectacle qu'on a accueilli qui s'appelait Larzac, qui parle de ces agriculteurs qui se sont installés sur le plateau du Larzac et qui ont développé tout un modèle un peu alternatif. Et ce qui était super beau, c'était de voir que au moment où on a proposé ce spectacle-là, plein de gens d'horizons complètement différents soient venus. Ça les a, pour certains, choqués, pour d'autres, énervés, pour d'autres, réjouis, pour d'autres, voilà. Mais le lendemain ou 10 jours après, c'est revenu discuter au café de ce spectacle et en fait en disant « Ah oui, mais c'est intéressant, en fait, ça pose des problématiques que nous aussi on se pose. » Et donc là, on se rend compte que la place du spectacle vivant est essentielle dans le retour du dialogue et dans le retour des échanges en fait et des temps de partage qu'on peut avoir sur un territoire donné.
1: Cette salle a notamment vu le jour grâce à l'Europe. Avec 145 829 euros issus du FEDER, l'Union européenne a financé 48% du lieu.
4: Je crois que les fonds FEDER ont regardé la globalité du projet. Parce que si on prend la salle de spectacle toute seule, ça n'a pas beaucoup d'intérêt. Et je ne vois pas l'intérêt de l'Europe d'aller financer juste un équipement. Enfin, des salles des fêtes, il y en a dans tous les villages. Donc je crois que c'était là où le projet était intéressant et il a été accompagné par l'Europe et par les fonds FEDER. C'est parce qu'à un moment donné, il s'inscrivait justement dans un projet global et où finalement l'investissement public, enfin des fonds publics, était pas uniquement pour fabriquer une coquille vide, mais pour fabriquer un bâtiment, pour rénover un bâtiment qui participe à la vie d'un village. Je crois que ça a été assez intéressant.
1: Pour Ingrid Rivet, co-directrice du projet, ces financements européens ont permis d'investir dans du matériel de qualité.
5: Les aides du FEDER, elles nous ont permis, je pense, d'améliorer considérablement la proposition qu'on peut faire au public aujourd'hui en termes de... C'est une subvention d'investissement, donc en termes d'équipement de la salle. On a été accompagnés sur le financement, par exemple, de nos gradins. On a pu prendre des gradins qui sont facilement modulables, qui sont parfaitement adaptés à nos besoins. On a un vrai matériel technique de professionnels, comme dans les grandes salles, mais en beaucoup plus petit. L'aide FEDER, elle nous a permis de proposer à notre public, à nos spectateurs, ce qui se fait de mieux à notre tout petit niveau rural, quoi.
1: L'ancienne église rénovée de 150 mètres carrés et ouverte sur la rue peut accueillir 100 places assises et jusqu'à 290 personnes debout. Un espace dans lequel Antoine Poupel se réjouit d'être exposé.
6: J'avais laissé carte blanche pour l'accrochage. Ils m'ont vraiment très bien surpris sur la qualité de l'accrochage qui met bien en valeur les deux séries. C'est un petit village, mais en même temps, c'est un village où justement, grâce à ces lieux, qui sont des tiers-lieux, ça permet aux gens de se réunir, de communiquer. Voilà. Donc la culture, c'est important.
1: L'exposition reste ouverte et gratuite tout l'été pour les habitants comme pour les touristes.
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2: Bienvenue chez Wake Up Café à Marseille. Je m'appelle Guillaume Moussard et je suis le responsable du site Wake Up Café de Marseille. Le matin, les wakers arrivent pour 9h30 et l'équipe aussi. Et on commence toujours la journée par un réveil musculaire pour reprendre contact avec son corps. Wake Up Café, c'est un accueil de jour pour les personnes qui ont connu la détention. Parfois, dès le premier jour de la sortie de détention. La sortie de détention, c'est un moment extrêmement difficile pour des personnes qui d'abord ont connu l'enfermement pendant des mois et elles se mettent une pression considérable. Donc nous, déjà, ce qu'on est en capacité de faire ici, c'est de les occuper en essayant de les rassurer pour accompagner cette sortie. Sans ça, les personnes sont très rapidement désorientées, peuvent être tentées de retourner vers des connaissances, des acquaintances qui ne sont pas bénéfiques pour elles. Donc on leur propose toute la semaine, du lundi au vendredi, un atelier le matin plutôt tourné vers l'emploi et l'après-midi, un atelier plutôt autour de ce qu'on appelle la reconstruction de soi, tourné vers la culture générale, les activités sportives, les activités artistiques qui sont aussi essentielles dans un parcours de réinsertion.
3: Et comment les personnes arrivent chez vous ici ?
2: Alors les gens viennent ici sur la base absolument du volontariat. La majorité des personnes arrivent ici orientées par le SPIP, c'est-à-dire l'administration pénitentiaire, mais elles peuvent aussi arriver ici sur recommandation d'autres anciens détenus. Elles peuvent arriver sur recommandation de la famille, des amis. La plupart des personnes qu'on accueille sont encore sous main de justice, c'est-à-dire qu'ils purgent encore une peine à l'extérieur. Donc soit ils ont un bracelet, soit ils sont en semi-liberté, c'est-à-dire qu'ils passent la nuit en détention et la journée à l'extérieur, soit ils sont en placement extérieur ou encore en sursis probatoire.
4: Et c'est tout bon.
5: Donc aujourd'hui, on va faire un atelier ensemble donc, autour de l'emploi. On a...
2: Voilà, alors ce matin, on a une partenaire, une entreprise de panneaux solaires pour travailler avec les wakers sur ce qu'on appelle les soft skills, pour qu'ils sachent adopter les bons codes comportementaux en entreprise et en entretien.
5: Je compte sur votre bonne écoute, votre participation comme d'habitude.
6: Merci Laure, moi je suis ravie d'être ici. Donc, je suis Sandrine, je travaille à Marseille, pas très loin d'ici, place de la Joliette.
7: Alors je m'appelle Anto, j'ai 31 ans et je sors de détention, ça fait 15 jours. J'ai connu le parcours Wake Up Café en détention, ils sont venus nous rencontrer en détention et grâce à eux je suis sorti lors d'un aménagement de peine, donc je suis sorti en aménagement de peine grâce à eux aussi.
3: Qu'est-ce qui vous a plu dans la proposition de Wake Up Café ?
7: Ben, déjà de pouvoir être libérable. Et de deux, ben, c'est vrai que c'est un accompagnement de tous les jours. Il nous aide à nous remettre à jour aussi au niveau de nos papiers et de notre situation et de nous réintégrer dans la société. Ouais.
3: C'est quoi les choses que vous avez à faire, vous ?
7: Ben, je remets beaucoup à jour mes papiers déjà. Vu que j'ai perdu mon permis, tous les tests psychotechniques, toutes les visites médicales, etc. pour pouvoir repasser mon permis. Puis il nous aide aussi ouais, un petit peu à retrouver du travail dans la réinsertion, qui comprennent notre situation, qui eux aussi savent d'où on vient, sans forcément en parler au patron, mais qui eux nous vendent comme si on était sans sortir de détention et en ayant une vie normale.
3: Et vous, vous cherchez du travail dans quel domaine ?
7: Actuellement, l'électricité. Le but, c'est de travailler assez rapidement, c'est sûr.
5: Donc, essayez de vous rappeler aussi ce que des fois vous renvoyez à votre entourage proche que vous aimez. Je rappelle vraiment ça. Parce que quelqu'un que vous rencontrez dans la rue ou quelqu'un qui vous aime pas, va pas vous définir de la bonne manière.
7: Je me débrouille toujours tout seul. Je suis quelqu'un qui aime que ce soit carré sur mon chantier, que...
5: Ça veut dire qu'il est...
7: Organisé. J'aurais dû le sortir en premier, mais.
5: Qu'est-ce qui veut passer en premier ?
8: Je vais passer parce que je vais aller.
9: Léonie, je travaille à Wake Up Café depuis un peu plus d'un an.

0: en tant que chargée de mission d'insertion.
1: À quelles problématiques les personnes en détention ou en sortie de détention sont confrontées ?
0: Ils arrivent avec toute une montagne de choses à faire au niveau des démarches administratives. Les blocages sont souvent le logement, qui est très difficile. On essaye de débloquer des aides le plus vite possible, parce que le temps qu'ils sont en wake-up, ils ne sont pas payés, qui vont leur permettre de tenir en fait, durant cette période-là où ils essayent de se reconstruire après la détention. Très vite, faire un compte Amélie et pouvoir faire des démarches de santé. Sinon, personnellement, après, ça dépend de chacun. Les proches, ça peut être très difficile de retrouver une relation avec la famille. C'est souvent très abîmé. Le choc de la sortie aussi, ne pas réaliser en fait qu'ils sont sortis. Donc ça demande quelques jours, quelques semaines avant de se dire « Ok, je suis sortie ». Se réhabituer au monde, se réhabituer au transport en commun. Ça, c'est des problématiques qu'on retrouve souvent. Chacun est un peu à ses traumatismes personnels, quoi, qu'on essaye au cas par cas de les aider et de les accompagner au mieux, quoi.
1: Une des particularités du Wake Up Café, c'est qu'ici, il n'y a pas de travailleurs sociaux.
2: Alors effectivement, un enjeu majeur pour nous, c'est d'éviter le recours à la récidive. Ça passe notamment par le fait de changer le regard des personnes qui sont allées en détention sur la société et notre regard qu'on porte sur les personnes qui ont connu la détention.
1: C'est-à-dire souvent des personnes qui sont stigmatisées.
2: Ce sont toujours des gens qui ont des parcours de vie complexes, extrêmement difficiles parfois, qui ont besoin de ce soutien qu'apporte Wake Up Café. C'est un accompagnement sans limite de temps. Ça peut durer 2 ou 3 semaines, comme ça peut durer 6 mois, selon les besoins des uns et des autres.
3: Ça, le poulet, je vais le faire dans le bouillon.
4: Qu'est-ce que vous faites là, les gars ?
3: Le poulet mijoté dans un bouillon, bouillon maison.
1: Wake Up Café à Marseille, c'est un lieu de vie où la dimension collective est très importante ici.
2: Absolument, elle est essentielle.
3: Conviviale et familiale.
2: Les Wakers sont associés aux tâches collectives. Il et elle participent à la préparation des repas, à l'entretien du site, à faire les courses aussi. Voilà, tout ce qui est nécessaire pour faire vivre un collectif de 15 à 20 personnes au quotidien.
5: Tout le monde est sympa. Après, le but, c'est qu'on arrive dans un endroit où soit c'est convivial et qu'on se sente, entre guillemets, dans un endroit familial. Mais à l'heure d'aujourd'hui, c'est déjà un endroit sain où on peut un petit peu se libérer, on va dire, penser à autre chose et pas repartir dans nos travers.
6: Je m'appelle Sarah et j'ai 40 ans. Moi, je suis sortie sans carte d'identité. Donc il a fallu que je fasse carte d'identité, carte de sécu, repartir à zéro comme si j'étais un petit peu une migrante, alors que je ne le suis pas. Je suis née en France.
1: Et là, le soir, vous devez rentrer en détention ?
6: Oui, je dois rentrer à 20h, mais on a, en partant du Wake Up Café, environ 1h20, si tous les transports sont à l'heure et si les bus ne sont pas supprimés. Et c'est vraiment galère, tu passes ton temps à courir.
1: Qu'est-ce que ça vous apporte, cet accompagnement du Wake Up Café, au quotidien, concrètement ?
6: Sincèrement, ça nous apporte certaines bonnes choses. L'ambiance, la convivialité, on rigole, on passe un peu à autre chose, on oublie un peu nos soucis quotidiens. Il y a une bonne équipe, un peu comme une deuxième famille qu'on retrouve en sortant. Parce qu'il y en a, comme c'est mon cas à moi, qui n'ont pas de famille derrière. C'est vraiment un gros soutien en fait.
1: Qu'est-ce que vous envisagez pour la suite ?
6: Là, il ne me reste plus que quelques jours. Moi, c'est de reprendre du normal, je veux reprendre un appartement. Chose faite, ça y est.
1: Vous avez trouvé un appartement ?
6: Oui, en coloc, oui. Après, je cherche un travail, mais après les fêtes, là, pour l'instant, je ne peux pas me concentrer sur tout. Après, j'ai mes problèmes perso qui font que je ne peux pas.
1: Dans quoi est-ce que vous aimeriez trouver un travail ?
6: Restauration ou boulangerie. Dans quoi j'ai de l'expérience.
1: Attends ! Un de vos objectifs, c'est la réinsertion et éviter la récidive. Quel est le retour d'expérience que vous avez depuis toutes ces années ?
2: Alors, depuis 10 ans, on est très content d'avoir 88% de non-retour en détention. Et il faut savoir que c'est un chiffre qui est très important comparé aux chiffres généraux de 33% de personnes qui retournent en détention dans l'année, malheureusement, et 60% qui retournent en détention dans les 5 ans à la sortie de prison. D'anciens Wakers continuent de passer régulièrement, qui désormais sont en emploi et poursuivent leur vie, soit à l'occasion des dîners qu'on organise une fois par mois, soit de manière spontanée.
7: Je m'appelle Franklin Malcolm, j'ai 23 ans.
1: Vous êtes passé par le Wake Up Café, aujourd'hui vous êtes dehors, vous travaillez.
7: Je suis resté 2-3 mois, j'ai trouvé un travail en blanchisserie. À ce moment-là, j'avais le bracelet électronique. Aujourd'hui, je travaille à Decathlon, en magasinier, et ça se passe super bien, super super bien. Je passe souvent les mercredis, montrer au nouveau Wake Up que c'est vraiment un bon truc, le Wake Up Café. Et voilà, je rencontre aussi des anciens amis qui jouent au foot. Moi, je trouve ça t'aide à commencer un bon départ dans ta vie, à être stable, pas refaire le camp, on va dire. Moi, perso, c'est ça qui m'a aidé.
8: Laissez vos assiettes.
2: C'est un élément très important parce qu'ils apportent un souffle d'espoir à ceux qui sont actuellement en parcours et qui sont encore en chemin vers un nouveau parcours de vie.
8: Merci. J'avoue, je mets une cuillère.
3: Steak au
9: poulet. 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
2: Bonjour Alexandra Fraisse-Eliazor.
3: Bonjour Laurent Sombron.
2: Aujourd'hui, on va parler des mots qui relient.
3: Oui, dans un contexte où l'on peut s'interroger sur les effets de la polarisation des discours et des postures, un mot ou une expression revient comme un slogan, le « vivre ensemble ». Mais sait-on vraiment d'où vient cette expression ?
2: Ben vous allez nous le dire.
3: La notion de vivre ensemble n'est pas nouvelle. Vivre ensemble, c'est en effet le titre d'un rapport présenté à Valéry Giscard d'Estaing par Olivier Guichard en 1976. Dans ce rapport, qui préfigure les lois de décentralisation, il s'agit de promouvoir le développement des responsabilités locales en rendant l'initiative aux communes. Vous voyez le pont que je vais faire avec l'actualité ?
2: Ben oui, les élections municipales.
3: En effet, le mois de mars, c'est le mois où vous allez voter non pas juste pour un maire, mais pour une équipe municipale. Les médias, comme Le Monde, rendent compte de cette bataille des municipales où l'on parle plus de combat des chefs que de vivre ensemble.
2: Et cela vous agace un peu, Alexandra ?
3: Oui, disons que je ne crois pas être la seule à penser qu'à force de se battre contre, on oublie de se battre pour et avec. Donc revenons au vivre ensemble. D'un titre de rapport, c'est devenu une expression un peu valise, un peu fourre-tout, limite langue de bois. Et c'est même désormais un mot composé avec un tiré au milieu. Début février est paru le deuxième baromètre « Les Français et le vivre ensemble » réalisé par Opinionway pour le groupe SOS, une association de promotion du vivre ensemble avec un tiré. Dans cette étude, le vivre ensemble apparaît comme un critère pour le vote lors des municipales pour 83% des Français. Les électeurs attendront ensuite des maires qu'ils incarnent personnellement ce vivre ensemble, à la fois dans la gouvernance comme dans la parole publique. Et le vivre ensemble est enfin perçu comme garant d'un cadre démocratique apaisé. Et on en a bien besoin. Mais, si je regarde le revers de la médaille de l'expression « vivre ensemble », on peut voir autre chose que la polarisation. L'opposé, ce peut être aussi « vivre seul ».
2: La solitude comme problème à résoudre ?
3: Oui, alors que les sujets politiques qui s'imposent médiatiquement parlent de sécurité, de pouvoir d'achat, il y a aussi des sujets latents sur ce que vivent intimement nos concitoyens. Alors ce mot « solitude », si on regarde la traduction en anglais, a deux connotations. Solitude, le fait d'être seul, qui peut se vivre très bien, mais aussi loneliness, qui est ce sentiment de solitude et d'isolement dont on a fait bien des chansons. En janvier a été publiée la 15e édition de l'étude de la Fondation de France sur les solitudes en France. Et on y constate, près d'un tiers des Français, 32%, se trouvent aujourd'hui en situation d'isolement relationnel, et près d'un quart se sent seul.
2: Et pourtant, Alexandra, on a l'impression d'être très reliés, au moins virtuellement.
3: Oui, mais que partage-t-on au quotidien ? Avec combien de personnes en vrai ? Ce mot de partage, il est intéressant de voir comment il a évolué avec les réseaux sociaux. On ne dit plus « je partage avec toi », mais « je te partage cette vidéo », mais aussi mon expérience, transformant le verbe « partager » en verbe transitif.
2: Le « avec » a donc disparu ?
3: Oui. À force de cliquer pour partager instantanément des contenus vers la masse indifférenciée de nos amis virtuels, peut-être oublie-t-on le vrai sens de ce mot si petit, mais si important, avec. Alors plutôt que vivre ensemble, où l'on vous met ensemble et débrouillez-vous, on pourrait proposer plutôt dans les programmes le vivre avec.
2: Et vous partagez cette histoire sur le vivre ensemble, ou le vivre avec, dans votre ouvrage dont vient de sortir la troisième édition, écrire un discours manuel pratique à l'usage de l'élu, ou de sa plume aux éditions territoriales. Merci Alexandra Fraisse-Eliazor.
3: Merci Laurent Sombron.

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4: J'accueille Iris Herbelot. Bonjour Iris.
5: Bonjour Laurence.
4: Nous nous retrouvons pour un épisode histoire de la guerre des étoiles consacré au Kennedy Space Center en Floride. C'est le centre spatial historique américain. Iris, vous allez nous raconter son histoire ?
5: Oui, c'est une histoire qui est intrinsèquement liée à celle du spatial américain et à la NASA, à l'agence spatiale américaine. En 1958, le président américain Eisenhower a créé la NASA dans un contexte de guerre froide, de course à l'armement et à l'espace avec l'Union soviétique. Et en 1961, la NASA nouvellement créée a demandé des fonds à l'administration Kennedy pour acheter des terrains en Floride sur lesquels construire les infrastructures pour son futur centre spatial. Il y avait déjà des infrastructures existantes de lancement à Cape Canaveral, donc l'île proche de Merrit Island, a été choisie. Et les premières infrastructures ont été construites rapidement sur Merrit Island, en Floride, et utilisées pour les navettes spatiales dès la fin des années 60.
4: Dans notre épisode Histoire consacré au centre spatial guyanais de Kourou, vous aviez évoqué les déplacements de populations forcées en raison de la construction au centre spatial. Est-ce que le Kennedy Space Center a une histoire similaire ?
5: Alors oui et non. Merrit Island et les différents sites de Floride sur lesquels se sont étendues les infrastructures de lancement de la NASA au fil des années, c'était des marécages, donc pas habités par les humains. Donc il n'y a pas eu de relocalisation forcée, mais il y a eu un massacre environnemental irrémédiable. D'autant plus que les espèces endogènes aux marécages de Floride, elles n'ont pas été déplacées, elles ont juste été exterminées par la destruction de leur habitat naturel. Donc il y a plusieurs espèces d'oiseaux et possiblement d'insectes qui ont été décimées, et il y a une sous-espèce de moineaux qui a complètement disparu à cause de la construction du centre spatial.
4: L'impact environnemental n'était probablement pas une considération à l'époque. Est-ce que la NASA est plus vigilante aujourd'hui ?
5: Alors, pour faire court, ça dépend. L'administration Trump n'est pas connue pour s'inquiéter des effets incroyablement néfastes de l'activité humaine sur notre environnement. Donc, si des chantiers de construction devaient être entamés, les permis seraient délivrés aujourd'hui sans être trop regardants, malheureusement. La NASA, contrairement à SpaceX d'Elon Musk, est très prudente sur des aspects environnementaux, mais dans ses programmes scientifiques, puisque dans le cas d'exploration, comme pour Mars, il y a beaucoup d'inquiétudes quant à la contamination d'un environnement par des bactéries et microbes terriens qui seraient introduits par erreur dans les échantillons collectés, voire dans l'environnement exploré qui pourrait détruire la faune locale. C'est notamment un sujet pour l'exploration potentielle un jour des lunes jovienne et saturnienne qui possèdent des océans sous leur croûte de glace. Et donc, concernant l'impact environnemental sur Terre, c'est la FAA, donc l'Agence fédérale aéronautique, l'équivalent de la DGAC en France, qui est responsable de limiter les dégâts.
4: Et là aussi, les changements d'administration doivent avoir relâché les cahiers des charges.
5: Absolument. La préservation de l'environnement n'étant pas du tout une priorité de l'administration Trump. Donc la FAA avait quand même bloqué les autorisations de lancement du Starship de SpaceX pendant des semaines et des mois, il y a quelques années, à cause de l'impact environnemental d'un mastodonte pareil sur la faune et la flore alentour des rampes de lancement. Après, le problème demeure, pour n'importe quel lancement de fusée, que les ondes de chaleur, de bruit et de gaz libérés au décollage sont très nocifs pour les plantes, les animaux et les humains à des kilomètres à la ronde. Et c'est ce qui est régulièrement soulevé par des associations de préservation de l'environnement aux États-Unis et particulièrement en Floride, où est le Kennedy Space Center, mais aussi par les familles des personnes qui travaillent dans le secteur spatial dans ces zones-là et qui sont logées dans des habitations réservées, mais du coup très vulnérables à tous ces types de pollution.
4: Pourquoi avoir choisi ces terrains pour la construction des infrastructures ?
5: Alors, il y a différents facteurs qui sont entrés en jeu. La proximité avec Cape Canaveral, notamment, qui avait été choisie lui-même parce que la Floride est l'un des endroits les plus au sud des États-Unis et donc de l'Équateur. Et donc, tout comme Kourou a été construit en Guyane pour cette raison, l'Équateur, c'est l'endroit sur Terre dont il est le plus facile d'atteindre l'orbite terrestre. puisque notre planète est une sphère un peu écrasée, donc on atteint les plus hautes couches de l'atmosphère plus rapidement et facilement. Et contrairement aux infrastructures de lancement au Texas, hein, d'où décolle un nombre important aussi de fusées SpaceX, bah, l'océan Atlantique en Floride permet aussi de limiter les retombées sur des zones humaines habitées en cas d'accident juste après le lancement.
4: Merci beaucoup Iris Herbelot.
5: Merci, à la semaine prochaine.
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1: Bonjour Christine Lebrun.
2: Bonjour Laurence.
1: Vous êtes experte en territoire intelligent au sein du groupe OnePoint. La semaine dernière, vous avez abordé rapidement la notion de smart grid. Et pour aller plus loin, aujourd'hui, vous allez nous parler d'un de ces projets et nous expliquer concrètement en quoi ça consiste.
2: Ça méritait en effet une chronique et vous allez voir que le concept de smart grid n'est pas si compliqué. Derrière ce terme, il faut comprendre réseau électrique intelligent. Jusque très récemment, le système énergétique était principalement piloté en calant la production sur la consommation. Quand la demande augmente, on produit plus et inversement. D'où les tensions qui pouvaient apparaître en cas de forte demande, par exemple en période de grand froid. Aujourd'hui, nous sommes dans une période charnière de transition énergétique justifiée par les impératifs de décarbonation. Afin de limiter le recours aux énergies fossiles comme le pétrole, le fioul ou le gaz, de nombreux usages sont électrifiés, comme la mobilité ou encore le chauffage via les pompes à chaleur. En parallèle, on développe les énergies renouvelables comme l'éolien et le solaire. Mais leur particularité est de produire de manière intermittente et décentralisée, et surtout indépendamment de toute demande. Tout cela modifie fortement le fonctionnement traditionnel des réseaux électriques. Dans ce contexte de transition, les smart grids combinent les technologies du numérique et de l'électricité pour faciliter l'ajustement et l'optimisation en temps réel de la production, de la distribution et de la consommation d'électricité.
1: Avec à la clé de nombreux bénéfices, n'est-ce pas ?
2: En effet. En ce qui concerne les énergies renouvelables, Enedis s'engage à ce que 40% de la production d'électricité en France soit issue d'énergies renouvelables d'ici 2030. C'est un grand défi car le réseau de distribution d'Enedis accueille aujourd'hui 95% de l'énergie éolienne et photovoltaïque. Pour les absorber, il doit donc s'adapter et vite. Cela veut dire connaître en temps réel la production d'énergie renouvelable et son injection dans le réseau et même l'anticiper. Et pour cela, sans surprise, collecter des données et être capable de les consolider pour avoir une bonne vision en continu de l'état du réseau et des flux d'énergie acheminés. C'est l'objet des smart grids. Autre élément intéressant, le fait d'instrumenter les infrastructures permettra également de mieux localiser les dysfonctionnements et de faciliter les opérations de maintenance.
1: Et du côté des villes alors, est-ce que cela offre comme perspective, Christine Lebrun ?
2: En facilitant la gestion des énergies renouvelables, les smart grids favorisent l'autoconsommation. Et cela ouvre la porte à des projets innovants à l'échelle de bâtiments ou de quartiers, où l'énergie est produite localement et gérée de manière globale. Ce qu'on cherche à faire, c'est maximiser la flexibilité des réseaux en combinant les usages de manière intelligente. Ces projets qui visent l'autonomie et la neutralité carbone mixent étroitement la production photovoltaïque, le stockage, les infrastructures publiques comme privées, ainsi que les solutions de recharge de véhicules électriques.
1: L'Europe soutient plusieurs de ces projets. Lequel a retenu votre attention ?
2: Il s'agit de Remo Urban à Nottingham au Royaume-Uni. Il se déploie autour du centre sportif Harvey Haddon qui comprend une piscine et de multiples gymnases et infrastructures sportives ainsi qu'un stade. C'est devenu une référence en la matière. Le toit de la piscine est équipé de pas moins de 676 panneaux solaires dont l'électricité est prioritairement consommée sur site. Le dispositif intègre ensuite dans les sous-sols un système de stockage sur batterie. Celui-ci permet de stocker l'excédent d'énergie produite et d'optimiser son usage, notamment pour alimenter d'autres bâtiments sur le site, mais aussi un réseau de chaleur et des bornes de recharge de véhicules électriques.
1: Donc si je comprends bien, on a donc une production d'énergie verte locale, mise à disposition de plusieurs usages, mais est-ce qu'ils ne sont pas concurrents entre eux, d'autant que l'énergie solaire, c'est seulement le jour et dépendant de la météo, non ?
2: Oui, c'est tout à fait exact. C'est là qu'intervient l'intelligence et les outils numériques comme les capteurs, la IoT et les plateformes de données. Ils recueillent en permanence des informations précises sur la production, la consommation, le stockage et les besoins de mobilité électrique. Cela permet de déprioriser ou d'adapter certains usages selon l'énergie réellement disponible. Par exemple, la recharge des véhicules électriques, la climatisation du gymnase ou encore la vitesse de pompage de l'eau de la piscine. En cas d'excédent, les batteries servent de tampon entre la production et la consommation. C'est un vrai réseau électrique à petite échelle où l'on cherche en permanence à trouver le meilleur équilibre entre tous les paramètres.
1: Et cet équilibre doit quand même être assez précaire, non ?
2: Alors oui et non en fait. En général, dans la majorité des projets smart grid, le réseau historique n'est pas complètement absent de l'équation. Il prend le relais si besoin. Mais le but est d'y avoir recours le moins possible. Pour l'optimisation et l'équilibrage en temps réel, les modèles prédictifs d'intelligence artificielle jouent un rôle important. En observant et en apprenant le comportement des bâtiments, les flux d'énergie, les habitudes des usagers, il est possible d'anticiper encore mieux les besoins et même de les affiner, par exemple en tenant compte de données externes comme les prévisions météo. Et si l'Europe apporte des financements dans ces projets, ce n'est pas seulement parce qu'ils sont essentiels pour réussir la transition énergétique. C'est aussi parce qu'ils optimisent l'efficacité des infrastructures électriques européennes et en garantissent la pérennité malgré la forte électrification des usages. Ainsi, ils contribuent aussi à renforcer notre souveraineté énergétique.
1: Merci beaucoup Christine Lebrun. Vous êtes, je le rappelle, experte en territoire intelligent au sein du groupe One Point.
2: Merci beaucoup Laurence.
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3: Sur le fleuve Mekong, j'ai rencontré Ming, un Vietnamien francophone qui travaille comme guide pour une agence de voyage. Ming aime la langue française qu'il maîtrise parfaitement. Le rencontrer est une belle occasion de mieux comprendre certains aspects culturels de son pays et découvrir une partie de son histoire. Voilà, donc là on est sur la rivière Mekong, sur une croisière, et je suis en présence de Monsieur Ming. Bonjour Ming.
4: Bonjour.
3: Donc vous êtes ici dans le cadre de votre profession, qui est guide francophone, donc pour les touristes français, mais vous êtes d'origine vietnamienne. Donc je vais un petit peu m'intéresser à votre histoire et savoir qui êtes-vous, qui est Ming, qui se cache derrière le prénom de Ming.
4: Je m'appelle Võ Hoàng Minh et je suis né à Saigon le 20 octobre 1955, c'est-à-dire après la guerre d'Indochine. Mon père est né à Sadec, mais il a suivi mon grand-père, qui était un mécanicien bien connu et a travaillé à l'époque au chantier naval de Saigon. Et ensuite, il est empoché pour partir en voyage sur le grand bateau, la Malicieuse, qui fait Saigon-Shanghai, un bateau français, bateau de transport de commerce. Mon grand-père simplement a voulu envoyer mon père à l'école française, et ensuite, c'est mon père qui a transmis cette envie d'apprendre, de faire la découverte de la langue française à moi-même, à ma sœur et à mon jeune frère. Nous sommes trois dans la famille.
3: Donc vous l'avez appris non seulement dans votre famille, mais aussi dans le cursus des écoles françaises. Qu'est-ce que c'est qu'une école française? Que pourriez-vous me présenter un petit peu le concept de l'école française?
4: Toutes ces écoles françaises reçoivent des enfants, des Français qui travaillent à Saigon à l'époque, et aussi des enfants des Vietnamiens qui ont eu le moyen financier, bien sûr, d'envoyer ces enfants à l'école. Et nous avons suivi toutes les études, exactement comme le programme francophone en France. Avec la seule différence, au lieu d'apprendre le français comme une langue étrangère, nous apprenons le vietnamien comme une langue étrangère. La plupart sont des élèves, des familles, des commerçants, des exportateurs ou bien des intellectuels, des journalistes francophones comme mon père, qui aiment que leurs enfants apprennent la langue française.
3: Et à cette époque-là, à Saigon, beaucoup d'enfants apprennent une langue étrangère? Non, c'est vraiment l'élite. Vous êtes très très peu à aller dans une école française. Peu d'enfants parlent deux langues.
4: Sous le régime pro-américain, ce qu'on dit avant 1975, il y a une tolérance. On apprend toutes les langues, l'anglais, le français, mais il y a particulièrement des familles francophones comme le nôtre aiment envoyer les enfants à l'école française. Il y a des lycées privés. Moi-même, je trouvais qu'il y a des grands lycées publics comme le lycée Jean-Jacques Rousseau, le lycée Marie Curie. J'ai tenté ma chance deux fois, mais j'ai raté. Il faut dire qu'à l'époque, nous sommes appelés par l'armée, parce que si on ne passe pas avec succès l'examen, on sera enrôlé de force dans l'armée. C'est la guerre, c'est la mobilisation générale. Donc, mon père, si tu ne veux pas suivre la carrière militaire, il faut que tu fasses des efforts pour passer le bac et ensuite cherche à rentrer à l'université et trouver un métier. Sinon, hop, tout de suite dans l'armée. Donc j'ai fait tous mes efforts pour passer l'examen et à la fin je me suis dispensé du service militaire. Mais je suis en tournant de l'histoire. Quand j'ai passé à l'université, c'est sur le changement de régime. Le régime du Nord, et à la fin avec Ho Chi Minh qui a fait la grande opération du printemps. Et à la fin, tout le pays est réunifié, le Nord et le Sud, et on applique le régime socialiste. Donc je ne fais que la première année de l'étude universitaire sous l'ancien régime, c'est ce qu'on dit, le régime du Sud, et les années suivantes je continue, mais avec un programme modifié, suivant le programme de régime du Nord, mais appliqué pour tout le Vietnam réunifié.
3: Alors là, on est en quelle année? J'aimerais bien qu'on revienne un peu dans le passé et que vous me racontiez cette époque-là, cette histoire-là du Vietnam, que moi, par exemple, je n'ai pas appris à l'école.
4: À cette époque, au Vietnam, le Vietnam est divisé par le 17e parallèle. Donc, dans le Nord, il y a le gouvernement du Nord, avec Ho Chi Minh, qui voulait bien sûr appliquer une voie de communiste, socialiste, suivant la doctrine de Karl Marx, Lénine, dont naturellement ils ont des amis, des camarades, comme la Chine et l'Union soviétique, qui ont soutenu

0: quelque sorte le régime du Nord, dont à l'époque la langue russe et la langue chinoise ont été beaucoup apprises dans le Nord, et dans le Sud c'est un autre régime libéral non communiste, donc naturellement toutes les langues sont développées. Bien sûr que le chinois est appris, mais les tendances, de plus en plus les gens ont appris l'anglais. Et à partir de notre génération, les gens commencent à se tourner vers la langue anglaise, considérée l'une des langues les plus importantes à Saigon à l'époque. Si vous voulez, à la fin de la guerre, les Américains ont, en quelque sorte, se trouvent toujours présents. Donc, il y a toute la population sont incités à trouver une motivation, si vous voulez, pour mieux travailler avec les Américains. Donc, il faut apprendre l'anglais. Nous avons décidé, entre le gouvernement du Nord et du Sud, c'est-à-dire, pendant 2 ans, les gens peuvent choisir la destination qu'ils voulaient bien s'installer. Les gens du Sud peuvent partir dans le Nord et les gens du Nord veulent aller dans le Sud s'installer.
1: Mais donc le gouvernement vietnamien de cette époque a laissé le choix aux habitants de choisir leur camp politique.
0: Oui.
1: Et vous alors à cette époque ?
0: À cette époque, j'étais trop jeune. Oui. J'aime beaucoup la langue française, donc je suis très bien à l'aise de rester dans le Sud auprès de ma famille et d'apprendre le français, que je ne suis pas sûr dans le Nord on apprend le français, bien que je savais que dans le Nord, à l'époque d'Indochine, il y a des gens âgés comme mon grand-père, des gens plus âgés qui parlent parfaitement bien le français, parce qu'à l'époque d'Indochine, la langue française est apprise partout au Vietnam dans les années 1940-50.
1: Ça, l'Indochine, ça s'arrête quand ? À partir de quel moment, quand Cambodge, Vietnam, Laos, qui étaient partis de l'Indochine, récupèrent leur autonomie, leur indépendance ?
0: L'Indochine, c'est à l'époque où les Français se sont installés depuis le 19e siècle, mais ils commencent à occuper plus et intervenir à la politique comme la dynastie féodale des Nguyen ne gagne plus de prestige auprès de la population. Donc, en quelque sorte, le gouvernement général de l'Indochine a tenu le pouvoir. C'est à partir de 1888, et la guerre continue parce que les Vietnamiens se sont révoltés contre les colons français. On dit que des insurrections, des gens patriotes. Donc la guerre continue jusqu'en 1954. Et tout cet époque, on appelle l'Indochine parce que les Français voulaient faire des régions, des colonies, si vous voulez. Tout le Cambodge, le Laos et le Vietnam. Alors, on dit plutôt, on choisit le terme exact, c'est l'Union Indochinoise, avec tout en haut le gouverneur général de l'Indochine. Avec, dans chaque région, il y a un gouverneur. C'est le gouverneur du Nord, on appelle le gouverneur de Tonkin, le gouverneur de l'Annam et le gouverneur de Cochinchine.
1: Mais alors à cette époque, les Français n'étaient pas les bienvenus, n'étaient pas appréciés par les Vietnamiens.
0: Naturellement, il y a des gens qui sont pas très pour les Français parce qu'il y a la guerre, vous savez qu'il y a des gens qui sont contre les Français, l'armée, mais vu de près, il y a aussi des gens qui travaillent dans d'autres domaines sans être militaires, ils sont liés de l'amitié avec les Vietnamiens, et en particulier, on a parlé de Dr Yersin, le docteur qui a témoigné une grande altruisme pour les Vietnamiens, elle a soigné gratuitement. Dans les Français, ils ont apporter beaucoup de bien, et il y a des gens qui cherchent sur l'origine, l'histoire de nos civilisations, des gens qui travaillent à l'ECPO, c'est l'abréviation de nom l'école française de l'extrême-orient. Donc ils nous aident à retrouver quelquefois des détails de notre source du berceau de civilisation des Vietnamiens, comme un prêtre un français d'origine portugaise, Alexandre Roth, qui grâce à lui, nous avons notre alphabet vietnamien. Dans l'écriture vietnamienne a été inventée, adoptée par le peuple vietnamien à partir de la présence des Occidentaux et particulièrement des Français ici en Indochine.
1: Pour en revenir à votre histoire et votre parcours, donc vous avez appris le français en famille, mais aussi surtout à l'école française, vous êtes parfaitement francophone. Adolescent, est-ce que vous saviez déjà que vous alliez être guide francophone, ou est-ce que vous saviez déjà que vous alliez, grâce à cette langue, pouvoir peut-être trouver un métier, ou quels étaient vos rêves à cette époque, à l'âge de 20 ans ?
0: Je me suis dit, après le baccalauréat, peut-être je vais un jour voyager en France, et peut-être s'installer, on ne sait pas. Mais malheureusement, je ne peux pas réaliser ce rêve, parce que dans ma famille, il y a des gens malades et ma mère a beaucoup besoin de l'argent. Donc je continue à travailler après l'université. Donc mon rêve d'aller à l'étranger ne peut pas se réaliser.
1: Donc je comprends qu'aujourd'hui, vous n'avez encore jamais réalisé votre rêve de venir en France.
0: Grâce à ce métier, on m'a envoyé en France. J'ai accompagné des groupes de Vietnamiens pour aller en Hollande, Belgique et en France. C'est un circuit de 15 jours. Donc nous passons de 3 jours en Hollande, de 3 jours en Belgique et plus de 10 jours à Paris. Et je suis tout accompagnateur. En quelque sorte, j'ai déjà réalisé mon rêve.
1: Mais à travers votre métier alors, c'est pas en tant que voyageur, c'était plus en tant que guide accompagnateur que vous avez pu partir en France la première fois.
0: Personnellement, je n'ai jamais fait mon voyage parce que le voyage coûte très cher et j'ai beaucoup de préoccupations. Comme je me suis marié très tard, et j'ai des moyens financiers, il faut avoir de l'argent pour envoyer des enfants à l'école, beaucoup de soucis financiers, j'ai deux enfants. Et au Vietnam, l'école n'est pas gratuite. Tout ce que je voudrais, c'est qu'il y a un enfant qui apprend le français, un enfant qui apprend l'anglais. Voilà, comme ça, on a plus facilement le métier dans l'avenir.

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0: Vous êtes originaire de Saïgon, hein, je crois. Vous êtes né à Saïgon.
1: Je suis originaire de Saïgon, mais un peu plus compliqué parce que mon père du Sud, il a rencontré une femme du Nord. Mais elle était venue en 1947. Après la guerre, ma mère a retrouvé la famille sain et sauf. Et elle est tellement heureuse de retrouver. Et c'est la réunion de famille. Donc ma mère du Nord.
0: C'est vrai que ça, on n'en a pas forcément conscience, mais le Vietnam est multiethnique. Le Nord, le Sud, il y a plein d'ethnies différentes, dont certaines parlent même plusieurs langues, plusieurs dialectes.
1: Oui, nous avons 54 ethnies au Vietnam. C'est sur tout le Vietnam, nous avons les Viet. C'est notre race occupe 87% de la population du Vietnam et le reste, c'est les ethnies, les Khmer, les Chinois, les Hmong, les Diao, et chacun garde le propre dialecte. Mais pour arriver à se faire comprendre, on peut considérer le vietnamien comme une langue de communication universelle pour chacun de retrouver une langue commune pour mieux se communiquer. Mais chacun garde sa dialecte. Mais on parle cette langue dans la famille. Par exemple, les gens s'apprennent dans la famille. Mais seulement les Chinois qui ont quelques écoles particulières pour enseigner le chinois. Tandis que les autres, ils apprennent le vietnamien. Tandis que les enfants sont à l'âge d'aller dans les écoles.
0: Je reviens sur Saïgon. Donc Saïgon, enfant, vous l'appeliez Saïgon. Aujourd'hui, quand on regarde sur une carte, ça s'appelle Ho Chi Minh.
1: Saïgon, c'est un nom familier à nous. Dans le langage parlé, on a l'habitude de parler Saïgon. Mais si vous voulez, comme maintenant, il faut suivre les règlements dans le dossier d'administration, il faut écrire Ho Chi Minh Ville à partir de 1976, avec le gouvernement du Nord décide de changer le nom à la mémoire de Ho Chi Minh, le grand leader qui a mené avec succès la réussite de réunifier le pays. Et c'est pour ces raisons. Mais au fond de nous-mêmes, le mot Saïgon, ça veut désigner un arbre, le capoquier, qui pousse dans la région Saïgon, dans les zones marécageuses. Et c'est un arbre très utile à nous parce qu'on a des gousses qui donnent une matière comme du coton pour remplir les oreillers, le matelas. Donc le mot dérivé à partir des termes du Khmer et les Chinois ont déformé suivant leur prononciation. Et nous, selon nos sons phonétiques, on a dit Saïgon. C'est la ville des capoquiers.
0: C'est en 1976 que Saïgon est devenu Ho Chi Minh.
1: Oui, après la fin de la guerre contre les Américains.
0: Qu'est-ce que ça a changé dans le quotidien des Vietnamiens à la fin de la guerre en 1976 quand le Vietnam s'est réunifié?
1: Au moment de réunification, bien sûr, il y a des gens qui vivent avec le confort depuis que le gouvernement américain verse beaucoup de l'argent dans tous les domaines. Avec le budget, bien sûr, pour soutenir l'armée, mais il y a beaucoup de gens qui arrivaient à travailler et gagner un bon salaire. Donc, ce qui veut dire tous ces gens-là gardent de bons souvenirs, mais on aime bien que le pays est réunifié parce que les gens du Nord et du Sud, ce sont toujours des liens de parenté. On a des amis, des enfants, des parents qui travaillent dans le Nord et dans le Sud aussi. Mais bien qu'il y ait des difficultés parce que la guerre est terminée, il y a le chômage, le problème de réadapter à la vie nouvelle. Donc ce n'est pas difficile pour les gens de Saïgon qui ont certains conforts, mais après repartir à zéro, travailler eux-mêmes et s'adapter aux nouvelles circonstances.
0: Est-ce qu'on pourrait parler de cette guerre du Vietnam? C'était une guerre contre qui? Pourquoi?
1: La guerre au Vietnam, c'est à l'époque que la guerre domino qui ont gagné tous les territoires. On voulait faire une distinction en pays communiste et pays non communiste. On appelle la guerre des idéologies. Dans les Américains pouvaient trouver peut-être le territoire du Vietnam, un territoire stratégique. Nous avons un balcon de mer, on peut dire comme ça, parce que 3400 km de côte, un bon côté de surveillance toute la mer. Et on est un pays un peu riche, avant ressources, mais je suis sûr que l'Amérique est beaucoup plus riche que nous. Donc sûrement, ils ne trouvent pas des ressources. Bien sûr, ils cherchent des appuis. Donc ils voulaient que le Vietnam doit être rattaché, le Sud-Vietnam, rattaché à leur propre idéologie. C'est pour ces raisons qu'ils voulaient soutenir l'armée, la culture, le mode de vie, pour nous montrer la richesse, si on peut dire comme ça, la richesse, le confort, à la façon américaine. Il y a des gens qui sont contre cela. C'est pas tous qui se joignent au mode de vie américain.
0: Mais je comprends pas, hein. Je suis désolé, hein. Moi j'ai pas du tout appris cette partie-là de l'histoire à l'école, donc j'essaie de comprendre cette guerre-là. Et qui se bat contre qui?
1: C'est entre les Vietnamiens du Sud contre les Vietnamiens du Nord, parce que après la dynastie féodale, c'est fini. On n'a plus de roi au Vietnam. Et un homme d'État est revenu des États-Unis, M. Ngo Dinh Diem, c'est soutenu par les Américains. Il affirme que le régime à suivre, c'est un régime nationaliste, non communiste. Donc c'est pour ces raisons qu'il voulait qu'on doit se réunir pour se combattre contre le gouvernement du Nord communiste. Donc c'est en quelque sorte le combat entre les Viet non communistes au Sud et les communistes au Nord.
0: Au Nord soutenu par la Chine et les Russes et au Sud soutenu par les Américains.
1: Oui.
0: Mais et la France à cette époque?
1: La France, personnellement, moi-même, c'est neutre. Une relation vieille, amitié entre le Vietnam et la France et le Vietnam du Sud. Et il y a des Français journalistes, si je me rappelle, à l'époque, on peut parler des journalistes qui ont contre le gouvernement du Sud, ils nous ont fait la propagande pour le Nord, pour le gouvernement du Nord. Et c'est très difficile pour eux parce qu'ils sont considérés pas comme des gens patriotes. Donc, bien sûr, l'idéologie est différente entre le Sud et le Nord. Mais j'étais jeune à l'époque, dans tous ces points de vue politiques, je parle sous réserve, sans aucun préjugé.
0: Finalement, c'était des Vietnamiens contre des Vietnamiens, des gens du peuple qui devaient se battre contre d'autres personnes du peuple qui, eux, n'avaient sans doute rien demandé.
1: Oui, c'est-à-dire, suivant, poussé par la tendance à vivre une autre vie politique différente avec quelqu'un derrière qui nous a poussé par des moyennes de confort, de matériel, d'argent, à certaines époques. Il y a aussi des gens du Sud et du Nord qui se sont battus. Mais on a regretté que beaucoup qu'il y a des innocents qui sont impliqués dans la guerre. Personne ne peut pas s'échapper.
0: Quelqu'un me disait que la guerre, finalement, quand il y a la guerre quelque part, la guerre c'est quoi? C'est deux personnes qui se connaissent, qui mangent entre elles, qui parlent entre elles, qui envoient des milliers de personnes qui ne se connaissent pas s'entretuer.
1: Là, je ne peux pas répondre à cette question-là, parce que les Vietnamiens du Nord ont des amis dans le Sud et les Vietnamiens du Sud ont des amis dans le Nord. On a beaucoup d'amis dans le Nord et qui ne sont pas d'accord avec le régime du Nord, mais il y a aussi des gens qui travaillent dans le Sud, qui sont nos amis, mais ne sont pas d'accord avec le régime du Sud. Mais ils ne participent pas à des activités, bien sûr, anti-gouvernementales, qui sont beaucoup plus violentes, des manifestations partout, des étudiants qui sont contre la guerre et contre le gouvernement du Sud. Donc, à l'époque, c'est vrai que les gens voulaient rétablir la paix au Vietnam, ne pas plus voir les deux de même ethnie qui sont toujours battus. Bon, ça ne mène à rien. Et c'est, heureusement, on s'est sorti de la guerre et maintenant le pays s'est relevé. On essaie de faire des efforts.
0: J'ai des notions, des termes qui me restent en tête, mais je ne sais pas ce que c'est. Je pense à la piste Ho Chi Minh. Qu'est-ce que c'est?
1: La piste Ho Chi Minh, c'est la grande route qui passe dans la jungle, la brousse, entre le Vietnam, le Cambodge et le Laos. Et dans le... Parce qu'à l'époque, en partant du Nord, l'armée se groupe en des bataillons, des régiments. Ils partent la nuit, en pleine nuit, dans la jungle. Et ils marchent toujours sous les ombres des arbres, forêts entières, presque primitives. Donc c'est pourquoi on l'a surnommée la piste Ho Chi Minh, parce que Ho Chi Minh a lancé l'opération. Quelles que soient les montagnes, quelles que soient les rivières qui peuvent changer du cours d'eau, le Vietnam est unique, le peuple est le même peuple, il faut se réunifier. Donc, tous les soldats s'enrôlent volontairement dans l'armée et passent la piste Ho Chi Minh pour aller soutenir l'armée des guérillas dans le centre, dans le sud, pour partir jusqu'à Saigon. Et consolider le poste secret, bien sûr, des bases militaires à travers le Vietnam, dans la zone de l'ennemi, du côté de l'armée américaine et des soldats du Sud.
0: Donc c'était un moyen de réunifier les Vietnamiens, en les envoyant du Nord au Sud, en passant par cette piste-là, où les Vietnamiens du Nord allaient pouvoir retrouver leurs camarades, leurs copains du Sud, pour se réunifier.
1: Ils se rejoignent aux guérillas des Mekong. Khizar du Sud. Ils sont toujours restés du Sud, mais ils ont soutenu l'armée du Nord qui vient donner des instructions, des plans, des stratégiques. Et nous avons parlé de réseaux souterrains coutis. Les gens, comment peuvent-ils vivre depuis des années dans le tunnel à hauteur de 6 mètres à 12 mètres de profondeur avec des trous d'aération. Là, on peut dire que c'est une bile souterraine avec une volonté d'acier. C'est très difficile de respirer même avec les trous d'aération.
0: C'est où ça?
1: On appelle le réseau souterrain de Kouti, un district dans la banlieue de Saigon.
0: Notre ville, quand je pense au Vietnam, je pense à Dien Bien Phu.
1: Dien Bien Phu, c'est remonter le fil de l'histoire, c'est beaucoup plus ancien. Dans les années 1940-50, la guerre entre les Vietnamiens patriotes, dirigés par Ho Chi Minh, bien le grand leader révolutionnaire. Ho Chi Minh a dit à tout prix, il faut sauvegarder l'indépendance du pays. Donc il a mené l'opération. Dien Bien Phu, c'est une ville située à 500 km à partir de l'ouest, près de la frontière laotienne, avec tout le soutien des ethnies, des étudiants, des jeunes, des pionniers, de la jeunesse, de l'avant-garde, pour se combattre l'armée française. À la fin, la guerre à Dien Bien Phu a tué beaucoup de militaires français. Il y a 10 000 Français sont faits prisonniers. Et à la fin, il y a eu beaucoup de Vietmin. À l'époque, au plan d'Indochine, on appelle des Vietmin. Des Viet patriotes sont ralliés pour se combattre contre l'armée française. Et la guerre a duré pendant 5 à 4 jours.
0: Ça, c'est la plus grande défaite de la France ici au Vietnam.
1: Je n'ose pas le dire, je ne savais pas.

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0: Ming, quand vous voyagez au Vietnam aujourd'hui, quelle est votre région, votre endroit préféré?
1: Personnellement, j'aime Da Lat. C'est une région montagneuse parce que là, j'ai passé mon voyage de noces. Et quand j'étais au lycée, je lis beaucoup des romans d'aventure sur Da Lat. C'est la grande ville de vacances découverte par le docteur Yersin. Il l'aime beaucoup. Il a voyagé pour trouver la plante quinquina pour faire la quinine contre les maladies tropicales. Mais à la fin, il a découvert une très belle région proche des pays tempérés en Europe. Donc, il a demandé à Monsieur Pondoumer, le gouverneur général de l'Indochine, de créer une ville de villégiature parce qu'à l'époque, il y avait la guerre mondiale dont les Français qui ne pouvaient pas rapatrier à cause des moments les plus difficiles de l'histoire pour aller à Da Lat pour passer les vacances. Et nous aussi, les Vietnamiens à l'époque passent. Et maintenant, traditionnel toujours, c'est pas toujours tous les Vietnamiens, en général, la majorité aiment passer à Da Lat pour trouver une région très belle avec des collines très vallonnées, un climat tempéré varié entre 18 et 20 degrés. Donc j'aime beaucoup cette ville. Et naturellement, j'aime Sadec, c'est la ville où j'ai passé mes vacances scolaires quand j'étais tout jeune. Mes souvenirs d'enfance, ça vient de Sadec. Ce sont les deux villes que j'aime.
0: Et pour terminer, peut-être raconter une histoire ou un conte encore, un conte vietnamien.
1: C'est l'histoire de la plante l'araignée et la feuille de bétel. Il y a deux jeunes garçons qui vivent sous le même toit. Et dans le village, une très belle jeune fille. Et selon les mœurs coutumes des Vietnamiens, il faut que le fils aîné se marie et le plus jeune peuvent se marier. On n'a pas le droit de se marier avant le grand frère aîné. Et malheureusement, il a des sentiments pour cette jeune fille aussi, le jeune frère, mais il ne peut pas rompre la règle de la morale. C'est pourquoi, à la fin, c'est son frère s'est marié à la belle jeune fille du village. Et comme ils se ressemblent, comme deux gouttes d'eau, ce sont des frères jumeaux. Un jour, le grand frère a vu que son jeune frère a une chemise très déchirée. Il aime beaucoup son frère, son jeune frère. Il dit, tiens, tu n'as plus une chemise convenable, je te donne ma chemise. Il a accepté avec plaisir de prendre la chemise du grand frère et aller travailler dans les champs de riz. Mais ce jour-là, il a besoin de rentrer plus tôt. La jeune fille a vu un homme qui porte une chemise. Ça doit être bien son mari, parce que c'est la chemise de son mari. Elle est venue s'embrasser. Dans sa surprise totale, il n'arrive pas à mettre un seul mot, mais après, il en a honte. Parce qu'en quelque sorte, il est pris par un complexe, comme il a trompé son frère. Et à l'époque, à une société très sévère, une femme qui embrasse un homme qui n'est pas son mari, c'est comme on a commis une faute impardonnable. C'est pas sa faute, mais elle a quitté la maison et est partie dans la forêt. Quand le grand frère revient à la maison, il me pose la question et son frère tout a bien expliqué. Pas rancunier, pas de colère parce que c'est lui qui a donné la chemise, qui est la raison de tous ces malentendus. Mais le mari qui est à la recherche de sa femme. Il n'a pas trouvé sa femme, mais sa femme est déjà décédée, épuisée, n'a rien à manger, à boire. Elle s'est métamorphosée en une liane de plantes. Et le mari a pleuré, il ne savait pas où se trouve sa femme. Et après sa mort, son âme est métamorphosée en araignée. Et miraculeusement, la liane commence à grimper tout autour du tronc d'arbre, comme une sorte d'amitié, d'amour. Jusqu'en haut. Donc maintenant, vous allez dans les jardins, dans les plantations, vous voyez les feuilles de bétaine enroulées tout autour du tronc d'arbre de l'araignée. Et le jeune frère resté à la maison s'est affaibli doucement et après sa mort, son âme s'est métamorphosée en bloc de chaux très blanc, par hasard, côté de l'araignée et la feuille de bétaine. Et les gens qui passent, là, par habitude, ils cueillent la feuille, ils prennent une noix en haut de l'arbre, ils coupent en deux, ils voient une chair couleur marron, ils font le mélange, et ils trouvent que la chaux est très molle, ils enlèvent un bout de morceau, ils font le mélange, et ça devient une couleur très rose, très jolie, et ils mâchent entre les dents, ça donne un goût parfumé, et on l'a planté autour du village, et ça pousse très vite, toujours à côté de la raiquier et la feuille de bétel. Et maintenant, on appelle que tous ces trois éléments symbolisent l'amour, l'amitié, À chaque fois qu'il y a des mariages au Vietnam, les Vietnamiens ont présenté des cadeaux de mariage. Il y a toujours la feuille de bétel, la noix d'arec et la chaux, comme à l'époque.
0: Mais le bétel n'est plus consommé alors au Vietnam. Parce que c'est vrai que quand je pense au bétel, moi je pense beaucoup à la Birmanie, où là-bas tout le monde mâche la feuille de bétel. Mais ici au Vietnam, non, c'est quelque chose qui s'est perdu.
1: Le bétel, maintenant, on a cultivé dans la région du sud, mais il y a un changement. Tous les gens du sud voulaient faire autre chose que les gens du nord. C'est une nation d'affirmer l'originalité à partir des seigneurs du nord qui ont quitté le sud. Ils nous ont beaucoup modifié tous les mœurs coutumes qui restent toujours bien conservés dans le nord. C'est pourquoi on cultive ici, mais les noix d'arec et des bétaines sont envoyées dans toutes les régions du nord pour que les gens continuent à garder cette coutume.
0: Merci Ming.
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9: Bonjour à toutes et à tous, bienvenue chères auditrices et chers auditeurs pour ce nouvel épisode des Voix de l'Histoire, votre rendez-vous mensuel proposé sur Euradio par le Centre de Recherche en Histoire Internationale et Atlantique de Nantes Université et animé en alternance par Bernard Michon et moi-même. Je suis Virginie Adan et ce mois-ci nous parcourons les rivages de la Méditerranée, espace historien par excellence. Et pour en parler, je suis en compagnie de Guillaume Calafa. Bonjour.
10: Bonjour.
9: Alors Guillaume Calafa, vous êtes maître de conférences en histoire moderne à l'université Paris 1 Panthéon-Sorbonne, membre junior de l'Institut universitaire de France, ainsi que, depuis 2024, directeur de rédaction de la revue des Annales Histoire et Sciences Sociales. Vos recherches portent sur la régulation du commerce et de la navigation en Méditerranée à l'époque moderne. Vous l'étudiez dans un ouvrage, Une mer jalousée, contribution à l'histoire de la souveraineté Méditerranée 17e siècle, paru aux éditions du Seuil en 2019 dans la collection L'Univers historique. Je mentionne également l'ouvrage coécrit avec Mathieu Grenet, Une histoire des mobilités humaines Méditerranée 1492-1750, paru au Seuil dans la collection Point Histoire en 2023. C'est donc sans grande surprise de la Méditerranée et de ses circulations qu'il va être désormais question.
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9: Guillaume Calafa, la Méditerranée joue à la fois comme le cadre et comme l'objet de votre recherche, ce qui n'est pas sans convoquer une certaine filiation avec les travaux de Fernand Braudel. Alors, précisément, comment est-ce qu'on fait l'histoire d'une mer ? Et aussi, qu'est-ce qui a changé depuis Braudel ?
10: Alors, beaucoup de choses. à la fois, effectivement, vous avez raison d'évoquer Fernand Braudel, qui est une figure tutélaire des études méditerranéennes et qui a pensé justement la mer comme objet d'histoire, qui a invité à penser ces différentes connexions, les tissus de relations humaines qui, créé l'unité d'une région. Braudel a écrit sa thèse essentiellement dans les années 1920, 1930, 1940. Il n'a cessé de la réécrire dans les années 60, dans les années 70, en proposant des pistes parce qu'il voyait bien qu'effectivement, il y avait des pans entiers de sa Méditerranée qui échappaient encore à l'analyse historique. Il plaide, par exemple, dans ses préfaces successives à la première version de la Méditerranée et le monde méditerranéen à l'époque de Philippe II, sa thèse. Il plaide pour l'ouverture des archives turques et leur analyse historienne. Il souligne l'importance d'une analyse des routes balkaniques, par exemple, pour mieux comprendre aussi le fonctionnement de la Méditerranée. Et de la même façon, il a pensé une Méditerranée qui pouvait s'étendre bien au-delà des états bordiers de la mer intérieure, c'est-à-dire qui plongeait dans l'Afrique, qui allait jusqu'à la Baltique et dans l'espace atlantique. Donc, ce qui a changé depuis Braudel, c'est précisément que tous ces terrains ont été arpentés, explorés, et qu'on cesse de les arpenter pour essayer de composer un tissu de relations plus complet, pour essayer aussi d'équilibrer l'état des documentations. Braudel a travaillé essentiellement sur les archives espagnoles, puis italiennes et celles de Dubrovnik, en Croatie, mais précisément, il s'agit aussi de faire droit à des histoires et des récits historiens qui vont puiser à des archives grecques, ottomanes, maghrébines, égyptiennes, etc. Donc l'enjeu est précisément aussi celui-ci, c'est-à-dire d'ouvrir à l'ensemble des régions de la Méditerranée un questionnaire commun.
9: Effectivement, donc un enjeu d'ouverture, et pourtant quand on pense à la Méditerranée de l'époque moderne, on pense à un espace de circulation, mais à un espace plutôt, j'ai envie de dire, dangereux, caractérisé par la piraterie, par la course. Et donc, justement, quelles sont ces puissances qui dominent la Méditerranée au XVIIe siècle? Et quels sont leurs rapports de force qui permettent aussi la production d'archives, hein, d'une certaine manière?
10: Absolument, parce que l'adversité, le conflit, l'hostilité créent de la relation.
9: Donc de la même, documentation.
10: Voilà, créent de la documentation. Ces frictions-là produisent énormément de documents. Alors, c'est intéressant de parler du XVIIe siècle. C'est pas le siècle de prédilection de Brodel, qui lui travaillait plutôt sur le 16e, et il souligne dans sa thèse, lui, plutôt un affrontement entre deux grands empires, espagnols d'un côté et ottomans de l'autre. Et la Méditerranée serait le terrain de ce conflit, de cet antagonisme. Le XVIIe siècle est partagé en une myriade, en réalité, de puissances qui eh bien, pénètrent à la fois la Méditerranée du point de vue commercial et qui luttent pour la domination de ces routes de commerce. Donc l'Empire ottoman comme l'Empire espagnol demeurent des puissances majeures de la Méditerranée, mais on voit la montée en puissance du Royaume de France, le maintien de l'Empire vénitien. La République de Gênes continue d'être une puissance importante, aussi bien du point de vue financier que du point de vue de ses réseaux de caboteurs, de marins, etc. Et puis, par ailleurs, on voit arriver en Méditerranée ce que Brodel appelle les Nordiques, c'est-à-dire les Anséates, les Néerlandais, les Anglais, qui naviguent jusqu'à Izmir, jusqu'à Istanbul, qui créent de petites colonies de commerce à Livourne, au Caire, et qui jouent un rôle important aussi dans les destinées économiques de la région. Donc la Méditerranée est précisément l'objet de ces différentes puissances et le terrain de lutte à la fois commerciale, politique et diplomatique de ces différents groupes. Si bien qu'on considère que le XVIIe siècle, en fait, ne fait pas l'objet d'une hégémonie impériale ou commerciale d'une seule puissance. Il y a vraiment cette rivalité, et on l'oublie un peu trop souvent, mais la Méditerranée est un des terrains d'affrontement de prédilection des Anglais et des Néerlandais au XVIIe siècle. C'est vraiment un des lieux de leur conflit.
9: Et c'est ça, moi, je l'atlanticiste que je suis, s'attend pas forcément à voir des puissances qui bordent pas la Méditerranée au départ dans ces eaux-là, et pourtant effectivement c'est totalement logique, ça fait donc éclater la binarité l'antagonisme un peu binaire du XVIe siècle d'une certaine manière.
10: Absolument.
9: Et donc vous abordez l'histoire de la Méditerranée au prisme du droit et des relations internationales. On a vu que ça avait complètement celle-ci était complètement redéfinie au XVIIe siècle. Alors, de nos jours on connaît bien le principe des eaux territoriales, des zones économiques exclusives, de la haute mer, je convoque un peu mes souvenirs de géographie. Autant de notions qui sont encore largement en construction, finalement, à l'époque sur laquelle vous travaillez. Et vous questionnez de cette manière la notion de souveraineté sur ce que vous désignez comme une zone liquide. Alors j'aime bien le terme zone liquide parce qu'on voit justement le côté par essence qui échappe à la délimitation, à la compartimentation. Alors comment la souveraineté sur les mers est-elle alors progressivement construite et comprise à cette époque-là?
10: Alors je vous remercie de poser cette question parce que c'est une question historiographique que je crois importante, à la fois historique et historiographique. Historiographique d'abord parce que souvent quand on travaille sur le droit maritime ou la construction de la souveraineté maritime, on pense aux grands affrontements océaniques et aux grands débats juridiques qui ont eu lieu pour la domination de l'océan Indien ou de l'espace Atlantique. Et encore une fois, on se tourne plutôt vers la Hollande, vers l'Angleterre, vers l'Espagne, le Portugal et les conflits autour des grandes zones de souveraineté et des partages.
9: En pensant un peu de manière erronée, d'ailleurs, je pense que vous allez le préciser, que la Méditerranée n'est plus trop un sujet à ce moment-là.
10: Exactement. Elle serait marginalisée. C'est longtemps ce qu'on a pensé aussi d'un point de vue économique, c'est-à-dire qu'au XVIIe siècle, la Méditerranée compterait moins que l'espace atlantique. Même Brodel n'a cessé de montrer que ce n'était pas le cas. C'est-à-dire qu'encore au XVIIe, c'est un des terrains commerciaux les plus disputés par les puissances de l'époque moderne. Mais du point de vue du droit, si on revient à ça, effectivement, la Méditerranée est un terrain, un laboratoire, si vous voulez, des conflits juridiques et des conflits sur les meilleures manières de dire le droit sur les mers. Et avant de dire la souveraineté, qui est en soi une, à la fois une, un espace, si vous voulez, et un pouvoir juridique sur, sur cet espace, on essaie de dire, les puissances essaient de dire une juridiction, c'est-à-dire le droit, la possibilité d'y dire le droit, littéralement. Et la juridiction est, est en fait une matrice, un levier de la souveraineté. C'est par la juridiction, par la possibilité de tracer des lignes en mer, de revendiquer des zones exclusives, commerciales, de créer aussi des zones de taxation, etc. Et la Méditerranée est précisément un espace très morcelé, et donc qui fait l'objet de ces enchevêtrements de juridiction. Par la juridiction, on arrive à la souveraineté, qui est le grand concept de, à la fois politique et juridique du XVIIe siècle, un grand concept de la pensée de l'État. Ce que j'essaie de montrer dans, dans mon travail, c'est précisément que la juridiction est une espèce de cheval de Troie de la souveraineté. Mmh. Et même dans ses formes les plus libérales, je pense par exemple au Hollandais Grotius qui défend l'idée de mer libre, eh bien, même dans ses versions les plus libérales, en réalité, la juridiction est quand même une revendication de souveraineté. Ce qu'on voit assez bien d'ailleurs aujourd'hui, c'est-à-dire que le droit international des mers est un droit qui partage des juridictions, et ces juridictions sont bien souvent des revendications d'appropriation des ressources, d'appropriation des routes, de contrôle et de puissance.
9: Et donc on voit la négociation aussi entre tous ces acteurs internationaux, si je puis dire. Et justement, vous travaillez sur une époque où donc, vous avez évoqué hein, donc, les Néerlandais, les Espagnols, les Anglais, les Vénitiens... les Portugais se disputent donc le contrôle des mers, aussi les Ottomans, évidemment. Et donc, on a envie de savoir quelles sont les sources pour mener une telle étude, et surtout, quels sont les défis qui peuvent être posés par la langue, en fait, par des sources qui sont nécessairement caractérisées par une grande polyglossie, hein, par vraiment une multiplicité de langues, pour un historien du XXIe siècle, mais peut-être aussi pour les acteurs de l'époque.
10: Alors oui, là, vous posez aussi la question des documentations, qui est absolument centrale. Alors, la Méditerranée est assez riche de sources précisément pour faire une histoire assez équilibrée de la question de la souveraineté des mers. Mmh. Par exemple, des fatwas ottomanes ont été conservés qui permettent de voir comment le droit maritime était aussi pensé depuis Istanbul. Les traités de paix et de commerce entre les provinces ottomanes du Maghreb et les États d'Europe occidentale regorgent de questions de juridiction des mers. Mmh. Et à chaque fois, ces textes, de façon intéressante, font à la fois l'objet d'une normativité dans les langues ottomanes, turques et arabes, mais on pense aussi au rôle joué par les traductions qui, aussi bien du point de vue des diplomates que du point de vue des penseurs du droit, jouaient un rôle absolument central au XVIIe siècle. Et donc, on peut travailler à partir des compilations, des traductions, des textes originaux. Les traités sont souvent bilingues, on peut donc comparer aussi les textes. Et la Méditerranée regorge de cette ensemble de documentation là.
9: Et est-ce qu'il y avait une lingua franca qui permettait aussi de communiquer plus sur une base quotidienne justement ou...
10: Alors oui, c'est assez intéressant. Alors c'est pas la langue de la diplomatie nécessairement figée et le rôle de la traduction était absolument central. C'est vrai en revanche qu'il existait, et Jocelyne Darlia l'a bien montré dans son très beau livre Lingua Franca, il existait une langue commune en Méditerranée à base essentiellement latine, italienne ou espagnole, avec des verbes à l'infinitif qui n'étaient pas conjugués, et des mots d'emprunt à d'autres langues de la Méditerranée, grec, turc-ottomane, arabe, des mots de provençal, etc., pouvaient apparaître. Et cette langue était une langue des marins, une langue aussi des espaces domestiques, une langue qu'on pouvait parler aussi assez loin, à l'intérieur des terres. C'était pas forcément une langue du rivage, si vous voulez, et une langue du contact diplomatique, si vous voulez, de la prise de contact, de la première forme de négociation possible. On a plusieurs récits de consuls qui, de consuls français, de consuls anglais, qui discutent dans les diwans, dans les centres du pouvoir des provinces ottomanes du Maghreb, dans une espèce de lingua franca, comme ils le disent.
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9: Vous écoutez Les Voix de l'Histoire et je suis en compagnie de Guillaume Calafa pour décrypter la façon dont la souveraineté en Méditerranée et les négociations se sont construites à l'époque moderne. Alors, Guillaume Calafa, donc au-delà, donc on vient de le voir un petit peu, au-delà de la bataille d'érudition entre juristes, hein, vous avez évoqué d'ailleurs le néerlandais Grotius, défenseur d'une mer libre, l'anglais Selden, il y a la pratique de la mer et les procédures qu'elle contribue à produire. Et donc, ce qui m'interroge, c'est donc l'élaboration par le bas d'une juridiction qui aurait permis cette territorialisation de la Méditerranée. Est-ce que vous pouvez en dire plus?
10: Alors justement, oui, dans mon travail, j'essaie à la fois de réfléchir au texte des juristes, à leur production doctrinale, au débat, aux controverses érudites, comme vous le dites, qui, à mon avis, jouent un rôle aussi dans la construction quotidienne, pragmatique des règles du droit. Et je pense qu'il y a une interaction, si vous voulez, entre la doctrine et la pratique, qu'il ne faut pas opposer. Mmh. Et en effet, ce qu'on peut constater, c'est des mises en place politiques, pragmatiques, de règles pour contrôler la navigation et tenter d'y dire le droit. C'est-à-dire aussi tenter d'organiser les flux, tenter de capter un certain nombre de flux de commerce par des taxations, par des péages, etc. Et en effet, la Méditerranée est un lieu des péages maritimes, un lieu des contrôles par les détroits, par les îles, qui servent à tracer des délimitations maritimes, qui servent aussi à tracer des juridictions, précisément. Il y a ces formes assez, disons, évidentes, explicites d'exercice du droit sur les mers, que sont les gardes-côtes, par exemple, que sont les navires qui vont contrôler la contrebande, les trafics de marchandises, etc. De la même façon, ou par exemple les pêches, les ressources, même si peut-être ce rôle des pêches joue moins en Méditerranée pour le tracé de grandes juridictions maritimes que par exemple en mer du Nord entre les Anglais et les Néerlandais. Ce qu'on constate aussi, c'est la façon dont les États essayaient de tracer des juridictions fiscales sur la mer Méditerranée. Et c'est ça qui est assez intéressant, me semble-t-il, c'est que la construction de franchises portuaires, les délimitations des frontières, d'où viennent les marchandises, à quel niveau ont les taxes en fonction de leur provenance, créent aussi une manière de dire le droit sur les mers et de créer en fait, des formes de juridiction maritime. Mmh. Des juridictions maritimes qui sont une manière de dire le droit, y compris pour des États à faibles ressources navales, par exemple, qui peuvent, depuis leur port, capter des flux. Je pense à la Toscane et au port de Livourne, par exemple, qui est un port franc, qui va capter les flux par une forme de fiscalité avantageuse, mais aussi une fiscalité qui trace des frontières très nettes avec les États voisins de la Toscane.
9: Et donc ces débats juridiques qui existent, donc bon, voilà, j'ai un prisme bêtement européocentrique, hein, parce que voilà, c'est un peu comme ça que s'est construite l'histoire, on en parlait de Brodel tout à l'heure. Mais alors du coup, quelles sont les résonances de ces débats juridiques dans le monde ottoman, alors même que voilà, l'Empire ottoman est quand même un acteur majeur de cette Méditerranée du XVIIe siècle? Comment est-ce qu'il prend en charge aussi ces négociations et ces débats?
10: L'Empire ottoman est un acteur de ces débats sur la juridiction des mers. Alors, à la fois parce que dans la controverse érudite, il est mobilisé comme un État qui dit le droit sur les détroits, le Bosphore, qui dit le droit sur les îles de la mer Égée, et qui dit le droit jusqu'au rivage du Maghreb. Donc, en tant que tel, il y a une pragmatique, si vous voulez, ottomane du droit sur les mers qui est importante. Les ottomanistes, les spécialistes du monde ottoman, ont également montré que lors de controverses, par exemple, liées à des conflits entre États européens dans les eaux de l'Empire ottoman, le sultan n'hésitait pas à tracer des lignes de démarcation sur les endroits où la guerre était possible et d'autres où il considérait qu'il s'agissait de sa juridiction et donc d'un espace à protéger. Comme je l'ai dit tout à l'heure aussi, les provinces ottomanes du Maghreb étaient productrices de règles sur la prise, sur la manière dont on pouvait contrôler les captures en mer. Il y a tout un certain nombre de règles corsaires qui ont été édictées de façon interactive entre les provinces ottomanes du Maghreb, Tripoli, Tunis, Alger et les États d'Europe occidentale. Et donc il y a là une co-construction de règles qui font que la Méditerranée est aussi un espace qui pense des règles du droit maritime de façon encore une fois, presque interculturelle, si on pourrait dire.
9: Et donc, dans votre travail, vous vous concentrez notamment, Guillaume Calafa, sur des ports italiens. Venise, Gênes, Nice, qui donc est un port italien à cette époque-là, encore peut-être un petit peu aujourd'hui, ou encore le port franc toscan de Livourne que vous avez évoqué tout à l'heure. Donc on a vraiment une vraie déclinaison de cas, de modèles différents, de construction de souveraineté sur les mers. Alors je m'interroge sur la méthode, de savoir si ces focus permettent justement de mieux saisir la construction de ces souverainetés maritimes, d'entrer dans ces études de cas, justement.
10: Le port est effectivement une bonne entrée, me semble-t-il, pour penser la juridiction, pour penser à la fois la juridiction d'un espace proche, mais aussi de projections potentiellement très lointaines. Alors, évidemment, il s'agit de sélections. Mmh. Et ces sélections, elles procèdent d'un état des archives, d'un certain nombre de questionnements autour, par exemple, de la neutralité des mers, qui s'élabore précisément dans ces ports francs, tels qu'on les qualifie précisément au XVIIe siècle, c'est-à-dire des espaces immenses, mais qui aussi tracent des limites en mer.
9: Et c'est une création du XVIIe siècle, la création des ports francs, ou ça existait avant?
10: Alors, je pense que des spécialistes d'histoire antique ou d'histoire du Moyen-Âge considèrent que les franchises anciennes ou les escales franches sont aussi anciennes que l'histoire de la navigation. Simplement, ce qui se passe au XVIIe siècle, qui me semble intéressant, c'est la confluence d'une forte dimension étatique dans l'édiction des franchises, donc une décision politique, et l'existence de ces franchises, qui fait naître, si vous voulez, le port franc comme projet politique, comme privilège, et un privilège et une juridiction qui naît avec l'État moderne, avec la raison d'État, avec le mercantilisme, avec autant de questions qui forgent l'économie politique moderne.
9: Maintenant, je voudrais un petit peu ouvrir cet entretien sur des questions liées à la pratique de la recherche en histoire, Guillaume Calafat. J'ai évoqué, en vous présentant, que vous dirigez le comité de rédaction des Annales d'Histoire et Sciences Sociales, pour laquelle vous avez notamment coordonné un très beau numéro sur la micro-histoire globale, que je donne très régulièrement à lire à mes étudiants. Et vous avez aussi traduit des ouvrages de chercheuses étrangères, hein, notamment vous avez traduit un ouvrage de Simona Cerutti sur la justice en Savoie, de Francesca Trivelato sur les réseaux marchands séfarades en Méditerranée. Et donc en fait, ça m'interroge sur le rapport à la dimension collaborative et circulatoire de la recherche, qui est un donné en fait, hein, de la recherche en histoire et en sciences sociales. Mais pour un terrain comme la Méditerranée, je me demande si c'est pas presque encore plus fondamental du fait du caractère transnational justement de ce terrain. Et donc, en fait, je me demandais dans quelle mesure ce travail collectif a nourri votre recherche et peut-être même pourrait prolonger sur la question de la traduction. C'est une question très vaste.
10: Oui, non, mais les questions sont liées. Alors, vous aurez compris que ma Méditerranée est très italienne. Oui. Et donc, j'ai traduit effectivement Francesca Trivelato et Simona Cerutti. Alors, l'une de l'anglais et l'autre de l'italien, oui. Ce qui n'est pas exactement le même procédé de traduction, si vous voulez. Mais ce sont deux représentantes de ce courant qu'on appelle la micro-histoire et qui, effectivement, à partir d'une étude fouillée des documentations et situées, permet justement de penser la plasticité des échelles, de réfléchir précisément aussi à des questions juridiques, politiques, économiques, sociales, de grande portée. Et je crois beaucoup aux vertus de cette méthode, la micro-histoire, qui a joué un rôle important dans l'histoire des Annales, même des années 80, de la revue des Annales, qui est la revue de Fernand Braudel, après avoir été celle de Marc Bloch et Lucien Febvre, et qui, dans les années 80-90, justement, rencontre la micro-histoire, propose de repenser un certain nombre de ces paradigmes, de repenser un certain nombre de ces catégories, en défendant aussi cette analyse située à partir essentiellement de la micro-histoire italienne, je pense aux travaux de Giovanni Levi notamment, qui ont joué un rôle important pour les Annales. Et Jacques Revel notamment aussi a emprunté à cela. Et effectivement, cette bibliothèque micro-historienne très italienne a contribué à aider à repenser aussi l'histoire de la Méditerranée, l'histoire d'autres espaces, l'histoire globale, de façon, à mon avis, très riche à partir des années 1990-2000. Et on est encore, me semble-t-il, aujourd'hui en train de travailler sur l'articulation entre l'analyse fouillée des documentations et la question des dimensions de la recherche. Ce que la traduction permet de faire, je crois, c'est de lire non seulement très intensément un texte, c'est-à-dire que c'est non seulement une interprétation, un passage d'une langue à l'autre, mais c'est aussi une réécriture et une façon d'essayer de coller au texte tout en l'interprétant, qui nécessite, je pense, disons, des réflexions, des débats aussi avec les autrices. Bon, là, en l'occurrence, que je connais, avec qui je pouvais dialoguer, avec, à qui je pouvais poser des questions très, très concrètes, mais qui permettent aussi de rentrer dans la méthode, de rentrer de façon extrêmement précise dans la méthode d'un texte, de voir éventuellement ses lacunes, ces petites choses qu'il faut changer, parfois des imperfections. Et je pense que le travail de traduction est un travail d'édition assez riche qui, pour le coup, se rapproche assez du travail que j'ai aujourd'hui à la direction des Annales, qui consiste aussi à lire les textes en essayant de les éditer, c'est-à-dire de les préparer au mieux pour leur publication.
9: Ce qui suppose vraiment de les décortiquer effectivement, de cibler parfois des formulations qu'on peut avoir qui sont peut-être un peu faibles, mais par...
10: Par effet de langue.
9: Par effet de langue ou par automatisme, et qu'on est obligé de questionner dans ces moments-là, c'est ça, ouais.
10: C'est ça. Et effectivement, je crois que la traduction est une opération intellectuelle, cognitive, qui est, en fait, un des travaux presque fondamentaux de l'historienne et l'historien. On le fait très régulièrement, en réalité. Et parfois, on peut pousser jusqu'à la traduction d'un livre, justement, quand on veut aussi comprendre des questions de méthode, mais aussi interroger des objets.
9: parfois même quand on s'auto-traduit et qu'on essaye de voir ce que l'on pouvait vouloir dire. Et donc, ce qui rappelle que des fois...
10: pièges rhétoriques, oui, voilà.
9: Voilà, et parfois le recours aux IA pour traduire n'est pas forcément un service rendu à la pensée critique, on va dire.
10: Exactement.
9: Alors, on parlait, avant de parler de la traduction, on parlait de l'apport de l'approche micro-historique. Et justement, vous travaillez actuellement sur un naufrage de pèlerins musulmans en Sicile, survenu au début du 18e siècle. Est-ce que vous pouvez nous en dire plus, sans pour autant trahir le caractère inédit de ce travail, bien entendu?
10: Alors, c'est un cas. Et effectivement, ouais. je travaille sur un échouement d'un navire français sur une petite plage de Sicile où 165 pèlerins musulmans d'Alger et de Tunis trouvent refuge, une petite plage où ces pèlerins vont être très vite réduits en captivité et par le roi de Sicile. Et j'essaie de suivre l'itinéraire de ces 165 pèlerins musulmans réduits en captivité en 1716 dans les différents lieux de leur détention, de Syracuse à Palerme, jusqu'à Turin, Barcelone, dans les galères de Sicile jusqu'à Malte. Et ce travail, en fait, me permet de décortiquer des questions sur les droits humains, sur l'histoire de l'hospitalité, également sur les questions de guerre et de paix perpétuelle en Méditerranée. Donc de poser, en fait, un certain nombre de questions que un cas fouillé dans sa plus fine dimension, me semble-t-il, permet de soulever. Non pas en partant de grandes questions, mais en montrant justement comment un litige, une brèche, un contentieux formule des problèmes, emmène en fait à la fois du point de vue des acteurs mais aussi du point de vue de l'analyste historien, emmène à formuler un certain nombre de questions. Donc c'est ce que j'essaie de faire en décortiquant le plus possible l'histoire de ce naufrage.
9: Donc en fait, comment le micro-événement peut faire Méditerranée d'une certaine manière, de cette façon-là.
10: Exactement.
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9: Alors merci beaucoup Guillaume Calafa.
10: Merci à vous.
9: Donc on a eu cette exploration du droit maritime et aussi des enchevêtrements complexes liés aux circulations marchandes, humaines, circulations du droit. Et donc pour nos auditeurs et nos auditrices qui souhaiteraient approfondir leurs connaissances sur la Méditerranée à partir de vos ouvrages, je le rappelle, Une mer jalousée, contribution à l'histoire de la souveraineté Méditerranée 17e siècle, paru aux éditions du Seuil en 2019 dans la collection L'Univers historique, ainsi que, et j'avais écorché le titre tout à l'heure, La Méditerranée, une histoire des mobilités humaines, 1492-1750, paru au Seuil, collection Point Histoire, en 2023 et coécrit avec Mathieu Grenet. Donc merci chères auditrices et chers auditeurs de votre attention et nous vous quittons en musique avec Pirates of the Mediterranean de Farya Faraji. À très bientôt pour une nouvelle émission et excellente journée à toutes et à tous.
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petite frite, accompagnée d'une bonne boisson sucrée, quelque chose de nourrissant, vous voyez, il suffirait de traverser la rue.

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1: Entendez-vous la Terre, c'est le nom que porte la chronique réalisée par Fanny Gelin, étudiante en master affaires européennes à Sciences Po Bordeaux, qui décode pour vous chaque jeudi l'actualité environnementale de l'Union européenne. Bonjour Fanny.
2: Bonjour Laurence.
1: Alors Fanny, quels ont été les moments verts de la semaine ?
2: Alors cette semaine, la Terre nous fait plonger dans le secret des courants océaniques. En Europe, on entend souvent parler du Gulf Stream. Eh bien, figurez-vous que ce courant n'est que la partie immergée de l'iceberg. Il fait en effet partie d'un grand système de courants océaniques qu'on appelle l'AMOC.
1: Alors qu'est-ce que l'acronyme AMOC signifie exactement ?
2: Alors, l'AMOC, c'est l'acronyme anglais de la circulation méridienne de retournement de l'Atlantique. Ça désigne un système océanique de transmission de chaleur et de nutriments qui prend ses racines depuis les régions tropicales et va jusqu'au pôle. Et c'est grâce notamment à l'AMOC que l'Europe et certaines parties de l'Amérique du Nord bénéficient d'un climat tempéré. Le problème, c'est que des études scientifiques prévoient un ralentissement, voire un arrêt brutal de ce système de courant d'ici 2100, ce qui aurait de lourdes conséquences sur le climat.
1: C'est-à-dire, et comment se fait-il que la MOC ait un rôle aussi essentiel ?
2: Alors, pour bien comprendre son importance, laissez-moi vous expliquer le fonctionnement de ce qu'on appelle la circulation thermohaline. Donc, enfin, tout est une question de densité d'eau, en réalité. L'eau froide est plus dense que l'eau chaude, et l'eau salée est plus dense que l'eau douce. Et quand l'eau est plus dense, elle coule vers les fonds marins. Alors dans le cas de la MOC, les masses chaudes et salées qui remontent des tropiques arrivent vers l'Atlantique Nord, puis dans l'océan Arctique, et elles se refroidissent. Et c'est à cet endroit que l'eau refroidie plonge vers les abysses, fait le tour du globe avant de remonter progressivement vers l'Atlantique Sud et l'océan Austral rechargé en nutriments. Donc ça, c'est le fonctionnement normal de la MOC.
1: Et donc, j'imagine, Fanny, que le dérèglement climatique perturbe ce fonctionnement, c'est bien ça ?
2: Oui, exactement, Laurence. Le dérèglement climatique agit de plusieurs façons sur la MOC. Donc, tout d'abord, les eaux tropicales se réchauffent davantage. Donc, les courants qui arrivent au pôle sont moins denses, ce qui est quelque peu compensé par leur plus grande salinité à cause de la baisse des précipitations proches de l'équateur. D'un autre côté, on a la fonte de la banquise et de la calotte glaciaire qui entraîne un important apport d'eau douce au pôle. Et si vous vous souvenez bien, l'eau douce, elle est moins dense que l'eau salée. La combinaison de l'ensemble de ces phénomènes fait que le mécanisme de convection profonde, c'est-à-dire la plongée de l'eau froide dans les profondeurs, est compromise et se ralentit. Alors, bien évidemment, ces mécanismes sont très complexes, mais ce qu'on peut retenir, c'est que le dérèglement climatique entraîne un ralentissement de la MOC.
1: Alors, merci pour ces précisions techniques. Tout à l'heure, vous évoquiez les conséquences que pourrait avoir ce ralentissement. Quelles sont-elles ?
2: Alors, la première conséquence directe d'un ralentissement, c'est la baisse de l'apport en nutriments en provenance des eaux profondes. Donc, ça pourrait notamment modifier la production organique de l'Atlantique Sud et de l'océan Austral, puisque les poissons et autres êtres vivants auraient tout simplement moins de choses à se mettre sous la dent. Une deuxième conséquence majeure, c'est la baisse de la capture du carbone, car moins d'eau qui plonge signifie une baisse de la quantité de carbone séquestrée dans les fonds marins. Or, l'océan, on le sait, séquestre près de 30% du CO2 émis par les humains selon le CNRS.

0: C'est un scénario justement qui a inspiré le film Catastrophe, Le jour d'après, de Roland Emmerich.
1: Les conséquences d'un effondrement de la MOC semblent effectivement désastreuses, hein.
0: Oui, sachant qu'il n'y a pas que la MOC et que d'autres courants océaniques se transforment. C'est notamment le cas du Kuroshio au large du Japon. Vous l'avez compris, hein, ces phénomènes sont d'une grande complexité avec de nombreux facteurs codépendants. Il est donc difficile pour les scientifiques de prédire leur évolution avec précision, d'autant que cela dépend également de notre volonté d'arrêter de nager à contre-courant contre l'environnement.
1: Merci Fanny Gelin, je rappelle que vous êtes étudiante en master Affaires européennes à Sciences Po Bordeaux. 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
1: Bonjour Fabien Hay.
2: Bonjour Laurence.
1: Vous êtes cofondateur de l'agence Les Éclaireurs du Voyage et aujourd'hui vous nous emmenez à Tbilissi.
2: Tout à fait Laurence. Aujourd'hui nous partons à la découverte de Tbilissi, la capitale de la Géorgie. Un véritable joyau niché entre l'Europe et l'Asie au cœur du Caucase.
1: Et quelle est l'histoire de Tbilissi Fabien?
2: Alors son histoire est fascinante, hein. C'est une légende qui raconte que la ville a été fondée au 5e siècle par le roi Vatkang Gorgasali après qu'il ait découvert des sources d'eau chaude lors d'une partie de chasse. D'ailleurs le nom de Tbilissi vient du mot géorgien Bili qui signifie chaud. Alors grâce à sa position stratégique sur la route de la soie, Tbilissi est devenu un carrefour commercial et culturel influencé par les Perses, les Byzantins, les Ottomans et les Russes. Aujourd'hui encore on retrouve ses influences dans son architecture et son atmosphère unique à la croisée des mondes.
1: Et que peut-on voir à Tbilissi?
2: Alors Tbilissi est une ville de contraste, où cohabitent bâtiments médiévaux, bains thermaux, ruelles pavées et constructions modernes. Il faut absolument flâner dans la vieille ville avec ses balcons en bois sculpté, ses églises orthodoxes et ses petites cours secrètes. Prenez le temps de visiter l'église Meteki, perchée sur une falaise surplombant la rivière Koura, et surtout montez jusqu'à la forteresse de Narikala. En téléphérique, la vue sur la ville y est spectaculaire. Alors incontournable, hein, de ne pas louper, hein, ce sont les fameux bains sulfureux d'Abano Toubani. Ce sont eux qui ont donné naissance à la ville, et ils font partie intégrante de la culture locale. Après une journée de visite, c'est le lieu idéal pour se détendre. Tbilissi est aussi une ville vibrante, hein, où on peut faire la fête, avec des quartiers comme Vera ou Fabrika, où les cafés branchés, les galeries d'art côtoient des marchés traditionnels. Sans oublier bien évidemment l'avenue Roustavéli, qui est le cœur de la ville moderne, bordée de musées et de théâtres.
1: Et côté gastronomie, Fabien Hay?
2: Ah bah alors là, la gastronomie géorgienne, préparez-vous à un vrai festin. Ici, on partage les plats à la manière d'un soupra. Alors le soupra, c'est une sorte de grand banquet convivial. Alors ne partez pas sans avoir goûté le kachapuri, c'est une sorte de pain fourré au fromage, et le kinkali, c'est des délicieux raviolis juteux. Alors pour accompagner tout ça, un verre de vin géorgien, car la Géorgie est vraiment l'un des plus anciens producteurs de vin au monde. Alors si vous voulez une adresse authentique, allez chez Chavi Lomi, ou le café Litera, où l'on revisite la cuisine géorgienne avec une touche moderne.
1: Et j'imagine qu'il y a également de très beaux paysages à découvrir autour de Tbilissi.
2: Ouais, absolument. C'est vrai qu'à seulement 20 minutes de route, vous pouvez visiter le monastère de Djvari, qui est un site classé à l'UNESCO et qui offre une vue imprenable sur les rivières Aragvi et Koura. Et si vous aimez la nature, direction Kazbegi, à 3 heures de route à peu près, où vous découvrirez la fameuse église de la Trinité de Gergeti, qui est perchée dans les montagnes du Caucase. Une véritable carte postale.
1: Et quand est-ce qu'il est préférable de visiter Tbilissi, Fabien?
2: Alors, on peut visiter Tbilissi toute l'année, hein, mais les meilleures périodes sont le printemps et l'automne, quand les températures sont douces et que les paysages sont magnifiques. Alors en septembre et en octobre, c'est aussi la saison des vendanges en Kakheti, c'est la région viticole voisine, et c'est une occasion parfaite pour découvrir les traditions du vin géorgien.
1: Merci beaucoup Fabien Hay, je rappelle que vous êtes le cofondateur de l'agence Les Éclaireurs du Voyage.
2: Madloba Laurence, merci et à bientôt.
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3: C'est l'heure de la chronique consommateur européen avec Elfège Tignal du Centre européen des consommateurs France. Bonjour Elfège.
4: Bonjour Laurence et bonjour à toutes et à tous.
3: Elfège, Noël approche et nombreux sont celles et ceux parmi nous qui ont déjà rempli leur hôte sur Internet. Mais que se passe-t-il si le colis n'arrive pas, arrive en retard ou pire encore, contient le mauvais produit Elfège?
4: Tous les ans, à l'approche du 25 décembre, les consommateurs sont très nombreux à faire leurs achats sur Internet. Et comme vous l'avez dit, chaque année, c'est le même stress. Vont-ils être livrés à temps? Comment réagir si le colis est incomplet ou si l'objet commandé est cassé? Alors une première règle à retenir absolument, jusqu'à sa livraison, c'est le vendeur qui est responsable de votre commande. Peu importe que le problème vienne du transporteur, c'est au vendeur de prouver que le colis a bien été expédié avec l'article commandé et aussi que vous l'avez bien reçu. Et même si le colis disparaît mystérieusement devant votre porte, c'est encore lui qui devra vous renvoyer vos produits ou vous rembourser.
3: Et si par exemple, j'ai commandé il y a plusieurs semaines et que le colis n'est toujours pas arrivé?
4: Ne paniquez pas, mais n'attendez pas non plus Noël pour réagir. Votre commande doit arriver à la date prévue ou dans le délai indiqué. Et sans information précise, le colis doit être livré sans retard injustifié et au plus tard dans les 30 jours. Alors, le bon réflexe, c'est de contacter votre vendeur par email et de lui demander une livraison rapide, c'est-à-dire dans un délai raisonnable, généralement 8 jours. Et si rien ne bouge, vous pouvez annuler la commande et être remboursé sous les 14 jours.
3: Et si le colis arrive, mais qu'il est incomplet, cassé ou qu'il contient un produit complètement différent?
4: Là aussi, agissez vite. Dès réception, vérifiez en présence du transporteur le colis et faites des réserves sur le bordereau de livraison. Alors, si le livreur est parti avant que vous puissiez procéder à toute vérification, ce qui est le cas généralement, pesez et prenez des photos du colis et de ce qu'il contient. Et s'il n'est pas conforme à votre commande, contactez immédiatement le vendeur et le transporteur. Demandez le renvoi des articles manquants, le retour des produits cassés ou bien même le remboursement. Et souvenez-vous, si le produit est défectueux ou non conforme, les frais de retour sont à la charge du vendeur.
3: Et si le cadeau acheté ne me plaît pas ou le pull commandé ne me va pas, par exemple?
4: Là encore, il ne faut pas tergiverser. Gardez en tête que pour la majorité des produits achetés en ligne, vous disposez de 14 jours pour changer d'avis. C'est ce qu'on appelle votre droit de rétractation. Vous devez informer le vendeur de votre décision dans les 14 jours à compter de la livraison. Et ensuite, il faut suivre la procédure de renvoi de la commande. Généralement, tout est mentionné sur le site dans les conditions générales. Et le vendeur devra ensuite vous rembourser intégralement, frais de livraison inclus. Alors, sachez quand même que certains produits ne sont pas concernés par le droit de rétractation. Je pense notamment aux billets de concert, aux voyages, aux albums photos personnalisés ou encore aux sous-vêtements.
3: Elfège, avant de renvoyer un colis au vendeur suite à une rétractation, que conseillez-vous?
4: Prenez quelques précautions, effectivement, ça vous épargnera bien des migraines si le retour tourne au casse-tête. N'hésitez pas, par exemple, à prendre des photos ou des vidéos de l'emballage et du produit à l'intérieur. Choisissez un transporteur fiable et surtout conservez une preuve du dépôt du colis. Et pour plus de sécurité, vous pouvez aussi penser à prendre une assurance.
3: Pour résumer, Elfège Tignal, quel réflexe adopter pour protéger nos achats de Noël?
4: Premier réflexe, contactez le vendeur dès que le moindre problème apparaît et ne laissez pas passer un jour de plus. Deuxième réflexe, c'est de tout documenter, photos, vidéos, preuves d'envoi, tout ce qui pourra vous protéger si la livraison ou le retour de la commande ne se passe pas comme prévu. Et puis le troisième réflexe, peut-être même le plus important, informez-vous sur vos droits. Retard, erreur de livraison, produit défectueux, droit de rétractation. L'Europe vous protège dans vos achats et pas seulement à quelques jours de Noël. Alors même si la hotte est presque pleine, il est encore temps de réagir pour que la magie de Noël ne soit pas gâchée par un problème de livraison.
3: Merci Elfa Stignal.
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1: Vous connaissez Myriam Makeba, chanteuse sud-africaine, première star internationale africaine. Elle fut une voix contre l'apartheid. Contrainte à l'exil pendant plus de 30 ans, elle ne rentra en Afrique du Sud qu'à la libération de Nelson Mandela et des dirigeants de l'ANC en 1990. Elle reste un symbole du panafricanisme. Zenzile Makeba, née le 4 mars 1932 dans un township près de Johannesburg. Son père est un instituteur Xhosa, sa mère une domestique Swazi. Elle n'a que quelques jours lorsque sa mère est emprisonnée, avec elle, pour avoir brassé de la bière pour subvenir aux besoins de sa famille. Son père meurt quand elle a 6 ans. En 1948, les nationalistes afrikaners gagnent les élections. C'est le début de l'apartheid. Les lois de l'apartheid transforment chaque jour un peu plus l'Afrique du Sud en prison. À 20 ans, Zenzile est bonne d'enfant et laveuse de taxi. Elle a quitté son mari qui la battait et vit seule avec sa mère et sa fille à Sophiatown, dans la banlieue de Johannesburg. Elle commence à chanter presque par hasard et enchante les bars clandestins de Sophiatown et de Soweto avec ses premiers groupes. D'abord les Manhattan Brothers, puis les Skylarks, un groupe exclusivement féminin. Un matin de février 1955, les bulldozers arrivent à Sophiatown. Plus de 100 familles noires sont expulsées par 2000 policiers armés de matraques et de fusils, et elles sont emmenées à Soweto, un township exclusivement noir. Ils ont détruit ce quartier-là, qui restait le seul, le dernier endroit où les blancs, les noirs, les métis se rencontraient le soir. Ça se mélangeait, ça faisait la fête, c'était le dernier îlot de liberté. L'année suivante, Myriam Makeba chante la destruction de son quartier dans Sophiatown is Gone. Cette année-là, elle écrit aussi Pata Pata, une chanson qu'elle trouve insignifiante, mais qui sera son plus grand succès quand elle la réenregistrera en 1966. Et elle sera notamment reprise pour devenir le tube de l'été 98 en France. En août 1959, elle s'envole pour la Mostra de cinéma de Venise, où est présenté Come Back Africa, un film anti-apartheid, tourné en secret par le réalisateur états-unien Lionel Rogosin, dans lequel elle chante deux chansons. Elle ignore alors qu'elle ne reverra son pays que 31 ans plus tard. Contrainte à l'exil, elle est interdite de séjour en Afrique du Sud. Ses disques sont retirés de la vente dans son pays et elle ne pourra pas assister aux obsèques de sa mère en 1960. Harry Belafonte arrive à lui obtenir un visa pour les États-Unis où elle devient rapidement une vedette. Elle décide de se servir de sa voix et de sa notoriété pour dénoncer le régime d'apartheid et appeler au boycott de l'Afrique du Sud. Le 16 juillet 1963, Myriam Makeba intervient à l'ONU pour demander aux États représentés de faire pression contre la politique d'apartheid sud-africaine. « Puisque ma musique est au plus haut, ou au plus loin, je vais aller aux Nations Unies. Dire qu'il y a un État sur lequel tout le monde ferme les yeux, parce que ça arrange tout le monde, mais où la situation est absolument inique, injustifiable, injustifiée. Il faut changer. » En 1965, elle reçoit le Grammy Award du meilleur album pour son disque « An Evening with Harry Belafonte and Myriam Makeba », composé de chansons africaines inspirées des styles musicaux du continent. En exil aux États-Unis, elle chante pour Kennedy et s'engage avec le mouvement des droits civiques contre la ségrégation raciale. En 1969, elle épouse le militant Stokely Carmichael, un des chefs des Black Panthers. Dans ses prises de parole, elle dénonce le racisme, en Afrique du Sud, mais aussi aux États-Unis. Elle fuit l'Amérique avec son époux pour s'installer dans la Guinée de Sékou Touré. Myriam Makeba devient le symbole des luttes contre la ségrégation raciale et pour l'émancipation de l'Afrique. Elle se présente avec ses cheveux naturels, une première mondiale. Elle promeut le panafricanisme, elle chante en Zoulou, en Xhosa, en Tswana, en Swahili et même en arabe pendant les Jeux africains de 1978 à Alger. Ses chansons deviennent la bande-son des luttes de libération nationale et de décolonisation. Son chant, Aluta Continua, est repris par les combattants du Frelimo au Mozambique. Elle consacre des chansons à Patrice Lumumba, Ahmed Sékou Touré, Malcolm X et participe à des concerts engagés jusqu'à sa mort, en novembre 2008, suite au concert de soutien à Roberto Saviano, l'auteur de Gomorra, traqué par la Camorra. Roberto Saviano dit à son propos « Myriam Makeba m'a appris qu'il n'y avait pas qu'une façon de résister. Sa musique faisait peur au régime de l'apartheid parce qu'elle invitait à être heureux. Apprendre le bonheur permet de combattre n'importe quelle forme de totalitarisme. » Le prix Myriam Makeba récompense la créativité artistique africaine.
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0: Je m'appelle Guillaume Moussa et je suis le responsable du site Wake Up Café de Marseille.
1: Le matin, les wakers arrivent pour 9h30 et l'équipe aussi. Et on commence toujours la journée par un réveil musculaire pour reprendre contact avec son corps.
2: Léonie, Anto, on y va, on est chaud ?
0: Wake Up Café, c'est un accueil de jour pour les personnes qui ont connu la détention. 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La sortie de détention, c'est un moment extrêmement difficile. Pour des personnes qui d'abord ont connu l'enfermement pendant des mois, et elles se mettent une pression considérable. Donc nous déjà, ce qu'on est en capacité de faire ici, c'est de les occuper en essayant de les rassurer pour accompagner cette sortie. Sans ça, les personnes sont très rapidement désorientées, peuvent être tentées de retourner vers des connaissances, des acquaintances qui ne sont pas bénéfiques pour elles. Donc on leur propose toute la semaine, du lundi au vendredi, un atelier le matin plutôt tourné vers l'emploi. Et l'après-midi, un atelier plutôt autour de ce qu'on appelle la reconstruction de soi, tourné vers la culture générale, les activités sportives, les activités artistiques, qui sont aussi essentielles dans un parcours de réinsertion.
3: Et comment les personnes arrivent chez vous ici ?
0: Alors les gens viennent ici sur la base absolument du volontariat. La majorité des personnes arrivent ici orientées par le SPIP, c'est-à-dire l'administration pénitentiaire. Mais elles peuvent aussi arriver ici sur recommandation d'autres anciens détenus. Elles peuvent arriver sur recommandation de la famille, des amis. La plupart des personnes qu'on accueille sont encore sous main de justice, c'est-à-dire qu'ils purgent encore une peine à l'extérieur. Donc soit ils ont un bracelet, soit ils sont en semi-liberté, c'est-à-dire qu'ils passent la nuit en détention et la journée à l'extérieur, soit ils sont en placement extérieur ou encore en sursis probatoire.
2: Et c'est tout bon. Allez, bonne journée.
4: Donc aujourd'hui, on va faire un atelier ensemble donc, autour de l'emploi. On a...
0: Voilà, alors ce matin, on a une partenaire, une entreprise de panneaux solaires, pour travailler avec les wakers sur ce qu'on appelle les soft skills, pour qu'ils sachent adopter les bons codes comportementaux en entreprise et en entretien.
4: Je compte sur votre bonne écoute, votre participation comme d'habitude.
5: Merci Laure, moi je suis ravie d'être ici. Donc, je suis Sandrine, je travaille à Marseille, pas très loin d'ici, place de la Joliette.
6: Alors je m'appelle Anto, j'ai 31 ans et je sors de détention, ça fait 15 jours. J'ai connu le parcours Wake Up Café en détention, ils sont venus nous rencontrer en détention et grâce à eux je suis sorti lors d'un aménagement de peine, donc je suis sorti en aménagement de peine grâce à eux aussi.
3: Qu'est-ce qui vous a plu dans la proposition de Wake Up Café ?
6: Ben, déjà de pouvoir être libérable et de deux, ben, c'est vrai que c'est un accompagnement de tous les jours. Et il nous aide à nous remettre à jour aussi au niveau de nos papiers, de notre situation et de nous réintégrer dans la société. Ouais.
3: C'est quoi les choses que vous avez à faire vous ?
6: Ben, je remets beaucoup à jour mes papiers déjà. Vu que j'ai perdu mon permis, tous les tests psychotechniques, toutes les visites médicales, etc. pour pouvoir repasser mon permis. Puis il nous aide aussi un petit peu à retrouver du travail dans la réinsertion, qui comprennent notre situation, qui eux aussi savent d'où on vient sans forcément en parler au patron, mais qui eux nous vendent comme si on était sans sortir de détention et en ayant une vie normale.
3: Et vous, vous cherchez du travail dans quel domaine ?
6: Actuellement, l'électricité. Le but, c'est de travailler assez rapidement, c'est sûr.
4: Donc, essayez de vous rappeler aussi ce que des fois vous renvoyez à votre entourage proche que vous aimez. Je rappelle vraiment ça. Parce que quelqu'un que vous rencontrez dans la rue ou quelqu'un qui ne vous aime pas, ne va pas vous définir de la bonne manière.
6: Je me débrouille toujours tout seul. Je suis quelqu'un qui aime que ce soit carré sur mon chantier. Que...
4: Ça veut dire qu'il est tout soit organisé.
6: Organisé,
4: ouais.
6: Voilà.
4: Pour qu'il y perde rien.
6: J'aurais dû le sortir en premier, mais...
4: Qu'est-ce qu'il
7: veut
4: passer en
7: vie ?
8: Je vais passer parce que je vais avec
7: Léonie, je travaille à Wake Up Café depuis un peu plus d'un an en tant que chargée de mission d'insertion.
3: À quelles problématiques les personnes en détention ou en sortie de détention sont confrontées ?
7: Ils arrivent avec toute une montagne de choses à faire au niveau des démarches administratives. Les blocages sont souvent le logement, qui est très difficile. On essaye de débloquer des aides le plus vite possible parce que le temps qu'ils sont en wake-up, ils ne sont pas payés, qui vont leur permettre de tenir en fait, durant cette période-là où ils essayent de se reconstruire après la détention. Très vite, faire un compte Amélie et pouvoir faire des démarches de santé. Sinon, personnellement, après, ça dépend de chacun. Les proches, ça peut être très difficile de retrouver une relation avec la famille. C'est souvent très abîmé. Le choc de la sortie aussi, ne pas réaliser en fait qu'ils sont sortis. Donc ça demande quelques jours, quelques semaines avant de se dire « Ok, je suis sortie ». Se réhabituer au monde, se réhabituer au transport en commun. Ça, c'est des problématiques qu'on retrouve souvent. Chacun est un peu à ses traumatismes personnels, quoi, qu'on essaye au cas par cas de les aider et de les accompagner au mieux, quoi. 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

0: Une des particularités du Wake Up Café, c'est qu'ici, il n'y a pas de travailleurs sociaux.
1: Alors effectivement, un enjeu majeur pour nous, c'est d'éviter le recours à la récidive. Ça passe notamment par le fait de changer le regard des personnes qui sont allées en détention sur la société et notre regard qu'on porte sur les personnes qui ont connu la détention.
0: C'est-à-dire souvent des personnes qui sont stigmatisées.
1: Ce sont toujours des gens qui ont des parcours de vie complexes, extrêmement difficiles parfois, qui ont besoin de ce soutien qu'apporte Wake Up Café. C'est un accompagnement sans limite de temps. Ça peut durer 2 ou 3 semaines, comme ça peut durer 6 mois, selon les besoins des uns et des autres.
2: Ça, le poulet, je vais le faire dans le bouillon.
3: Qu'est-ce que vous faites là, les gars?
2: Je vais le poulet mijoté dans un bouillon, bouillon maison.
0: Wake Up Café à Marseille, c'est un lieu de vie où la dimension collective est très importante ici.
1: Absolument, elle est essentielle.
2: Convivial et familial.
1: Les Wakers sont associés aux tâches collectives. Il et elle participent à la préparation des repas, à l'entretien du site, à faire les courses aussi. Voilà, tout ce qui est nécessaire pour faire vivre un collectif de 15 à 20 personnes au quotidien.
4: Tout le monde est sympa. Après, le but, c'est qu'on arrive dans un endroit où soit c'est convivial et qu'on se sente, entre guillemets, dans un endroit familial. Mais alors d'aujourd'hui, c'est déjà un endroit sain où on peut un petit peu se libérer, on va dire, penser à autre chose et pas repartir dans nos travers.
5: Je m'appelle Sarah et j'ai 40 ans. Moi, je suis sortie sans carte d'identité. Donc il a fallu que je fasse carte d'identité, carte de sécu, repartir à zéro comme si j'étais un petit peu une migrante, alors que je ne le suis pas. Je suis née en France.
0: Et là, le soir, vous devez rentrer en détention?
5: Oui, je dois rentrer à 20h. Mais on a, en partant du Wake Up Café, environ 1h20. Si tous les transports sont à l'heure et si les bus ne sont pas supprimés. Et c'est vraiment galère. Tu passes ton temps à courir.
0: Qu'est-ce que ça vous apporte, cet accompagnement du Wake Up Café, au quotidien, concrètement?
5: Sincèrement, ça nous apporte certaines bonnes choses. L'ambiance, la convivialité, on rigole, on passe un peu à autre chose, on oublie un peu nos soucis quotidiens. Il y a une bonne équipe, un peu comme une deuxième famille qu'on retrouve en sortant. Parce qu'il y en a, comme c'est mon cas à moi, qui n'ont pas de famille derrière. C'est vraiment un gros soutien, en fait.
0: Qu'est-ce que vous envisagez pour la suite?
5: Ben là, il me reste plus que quelques jours. Moi, c'est de reprendre du normal, hein. Je veux reprendre un appartement. Chose faite, ça y est.
0: Vous avez trouvé un appartement?
5: Oui, en coloc, oui. Après, je cherche un travail, mais après les fêtes, là, pour l'instant, je peux pas me concentrer sur tout. Après, j'ai mes problèmes perso qui font que je ne peux pas.
0: Dans quoi est-ce que vous aimeriez trouver un travail?
5: Restauration ou boulangerie. Dans quoi j'ai de l'expérience.
0: Un de vos objectifs, c'est la réinsertion et éviter la récidive. Quel est le retour d'expérience que vous avez depuis toutes ces années?
1: Alors, depuis 10 ans, on est très content d'avoir 88% de non-retour en détention. Et il faut savoir que c'est un chiffre qui est très important comparé aux chiffres généraux de 33% de personnes qui retournent en détention dans l'année, malheureusement, et 60% qui retournent en détention dans les 5 ans à la sortie de prison. D'anciens Wakers continuent de passer régulièrement, qui désormais sont en emploi et poursuivent leur vie, soit à l'occasion des dîners qu'on organise une fois par mois, soit de manière spontanée.
6: Je m'appelle Franklin Malcolm, j'ai 23 ans.
0: Vous êtes passé par le Wake Up Café, aujourd'hui vous êtes dehors, vous travaillez.
6: Je suis resté 2-3 mois, j'ai trouvé un travail en blanchisserie. À ce moment-là, j'avais le bracelet électronique. Aujourd'hui, je travaille à Decathlon en magasinier et ça se passe super bien, super super bien. Je passe souvent les mercredis montrer au nouveau Wake Up que c'est vraiment un bon truc, le Wake Up Café. Et voilà, je rencontre aussi des anciens amis qui jouent au foot. Moi, je trouve ça t'aide à commencer un bon départ dans ta vie, à être stable, pas à refaire le camp, on va dire. Moi, perso, c'est ça qui m'a aidé.
7: C'est vos assiettes.
1: C'est un élément très important parce qu'ils apportent un souffle d'espoir à ceux qui sont actuellement en parcours et qui sont encore en chemin vers un nouveau parcours de vie.
7: Merci. J'avoue, je mets une cuillère.
8: Steak au poulet.
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1: Le parquet qui grince sous nos pieds, les vieilles vitrines en bois et les fresques de l'époque sont les derniers vestiges de ce musée du 19e siècle. Pour le reste, tout a été rénové, notamment grâce à un fonds européen. Bienvenue au musée zoologique de Strasbourg. L'emblématique musée alsacien a rouvert ses portes après 6 ans de fermeture et presque autant d'années de travaux. Explication avec Sébastien Soubiran, directeur du Jardin des sciences de l'Université de Strasbourg, partenaire du projet.
2: Dans les critères qui étaient donnés aux architectes et aux scénos, il fallait respecter l'esprit du lieu. On revient au musée zoologique. On ne vient pas dans un nouveau musée, on revient au musée zoologique.
1: Sophie et Pauline, deux jeunes strasbourgeoises, redécouvrent un musée qu'elles connaissaient petite et elles apprécient de retrouver des souvenirs de l'époque.
3: On a le côté assez moderne, mais en même temps, ils ont gardé cette trace un peu ancienne.
4: Ça fait son charme, ouais, c'est vrai. Mmh. Mais c'est vrai que c'est chaleureux aussi, quand même, l'ambiance. Ouais.
1: Chaleureux, mais aussi impressionnant, surprenant, bluffant. Bon nombre de visiteurs soulignent le caractère spectaculaire du hall d'accueil du musée. Un gigantesque squelette de baleine suspendu, entouré de spécimens de différentes écozones du globe. Ours, tigres, têtes de zèbre et coquillages en tout genre, la liste est longue. Et surtout, elle annonce la couleur. Le musée expose 1800 spécimens, mais il en abrite en réalité 1,2 million. Un ratio classique pour un musée zoologique, selon Samuel Cordier, le directeur du musée strasbourgeois.
5: Dans l'ensemble des musées d'histoire naturelle, on a toujours ce rapport entre le nombre de collections qui sont dans les réserves et la partie qui est exposée. Nous sommes des lieux de conservation, de préservation d'une mémoire du vivant, puis de la mémoire aussi des connaissances qui sont liées à ces spécimens et des chercheurs qui ont travaillé sur ces spécimens. Et c'est vrai que pour construire un propos, eh bien, on fait une sélection. Après, c'est en fonction aussi de l'état des spécimens, voir s'ils sont restaurables ou pas. Et oui, de leur intérêt, quoi, évidemment.
1: Le chemin de visite est ludique, avec un parcours interactif, des ateliers pédagogiques, des expositions semi-permanentes et des jeux pour enfants. L'objectif pour Sébastien Soubiran, présenter une richesse de collection à travers 4 familles.
2: L'animal naturalisé, dans son environnement parfois, mais en tout cas sur une posture qui lui donne un air de vivant. Mais sinon, on a aussi des pièces ostéologiques. Il n'y a que les ossements qui sont présentés. Il y a des pièces en alcool aussi, des fluides. Et on a aussi une particularité, c'est qu'on a présenté des modèles pédagogiques en verre qui ont été faits par des maîtres verriers de Bohème au 19e siècle, qui s'appelaient les Blaschka, qui s'étaient un peu spécialisés dans tout ce qui est spécimens de fond marin.
1: À l'étage au-dessus, la galerie des oiseaux abrite près de 600 spécimens, des colorés, des plus sobres, des grands, des petits, des espèces disparues aussi. Swan apprécie de prendre le temps devant chaque vitrine et d'en apprendre un peu plus sur les oiseaux.
6: C'est assez agréable parce qu'on peut soit plutôt juste regarder, plutôt se divertir, soit plutôt se renseigner. C'est intéressant, bien expliqué aussi, j'aime bien.
1: Comme tout musée d'histoire naturelle, l'impact de l'humain sur l'environnement est clairement représenté dans les collections. Un objectif de visite qui a séduit l'Union européenne. Elle a financé la rénovation du musée à hauteur de 2 millions d'euros sur les 18 dépensés. Le musée zoologique de Strasbourg a bénéficié du fonds FEDER, le Fonds européen de développement régional. Sébastien Soubiran du Jardin des sciences expose les raisons de ce partenariat.
2: On a pu répondre à un fonds FEDER qui encourageait la possibilité d'améliorer les performances énergétiques des bâtiments patrimoniaux et culturels. On cochait toutes ces cases-là. Évidemment, quand on fait un musée zoologique ou un musée de société sur les questions environnementales, il est important que la notion d'environnement fasse partie aussi, nous accompagne, y compris dans le chantier et la rénovation. Il y avait plusieurs enjeux, donc la performance énergétique, l'accessibilité, et puis la volonté d'inscrire ce musée dans des enjeux de société, de faire un musée vivant qui réponde aujourd'hui à des attentes des visiteurs.
1: Paris réussit, la rénovation du musée zoologique porte ses fruits. Il a attiré près de 70 000 visiteurs depuis sa réouverture, donc en seulement 3 mois.
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8: Comme chaque semaine, je reçois Michel Derdevet, président du think tank Confrontation Europe. Bonjour Michel Derdevet.
9: Bonjour Laurence Brun.
8: Aujourd'hui, nous allons parler de l'accès à l'alimentation pour toutes et tous en Europe.
9: Et oui, puisque Confrontation Europe a récemment publié un dossier spécial sur l'accès à l'alimentation pour toutes et tous en Europe. Un travail qui a été fait et cofinancé par la Commission européenne en collaboration avec l'Institut d'études politiques de Strasbourg.
8: Pourquoi en Europe, la précarité alimentaire progresse alors même que nous produisons suffisamment pour nourrir l'ensemble de la population, Michel ?
9: Ce qui est peut-être pas évident en termes de compréhension, c'est qu'on est dans un paradoxe, car on est face à un problème qui n'est pas que agricole, qui est un problème social et économique. Et si on l'analyse sous cet angle, sous ce prisme, depuis 2020, il y a eu trois chocs qui se sont cumulés. Il y a eu la pandémie, vous savez comme moi, de Covid-19, il y a eu la guerre en Ukraine, il y a eu aussi une inflation historique, notamment sur les prix de l'énergie et sur l'alimentation. En 2025, près de 9,5% des Européens, près de 10% des Européens ne peuvent pas s'offrir un repas comprenant de la viande, du poisson ou une alternative végétarienne tous les deux jours. Donc c'est un chèque qui est peu connu, mais qui est critique. L'Union européenne, pourtant, est autosuffisante si on regarde sa politique agricole commune. Sauf que la hausse des dépenses contraintes, le logement, l'énergie, les transports, elle a comprimé le pouvoir d'achat des ménages les plus modestes et les a mis en difficulté au plan de l'alimentation, qui est devenue de facto une variable d'ajustement. Vous voyez, ce n'est pas tant la quantité disponible qui pose problème, mais le pouvoir d'achat diminué qui empêche de se fournir de manière normale et équilibrée. En 2024, les Européens consacraient en moyenne 2500 euros de leur budget annuel à la consommation de produits alimentaires, en augmentation de 100 euros entre 2023 et 2024. Donc vous voyez, on est face à un phénomène qui malheureusement s'aggrave de mois en mois.
8: Comment cette aide alimentaire est-elle organisée aujourd'hui en Europe, Michel Derdevet ?
9: Elle fonctionne, cette aide alimentaire, pour répondre à votre question, sur un système à plusieurs niveaux, largement décentralisé. D'abord, l'Union européenne finance principalement via le Fonds social européen, plus qui a intégré l'ancien FEAD, mais ne distribue pas directement des denrées à l'Europe. C'est les États membres qui élaborent des programmes nationaux, puis les associations qui assurent la distribution concrète au sein des États membres. Il y a aussi, vous savez comme moi, des banques alimentaires, fédérées notamment au sein de la Fédération européenne des banques alimentaires, qui accompagnent aujourd'hui plus de 12 millions de personnes chaque année. Et puis à côté d'elle, il y a des organisations comme les Restos du Cœur, Caritas ou la Croix-Rouge qui jouent aussi un rôle central. Mais ce modèle repose fortement sur le bénévolat et les dons privés dans un contexte où les surplus agricoles ont diminué et où la concurrence pour l'accès aux invendus s'est intensifiée. Autrement dit, le système tient, mais il tient avec trois bouts de ficelle et il est véritablement sous tension quand on l'observe de manière un peu générale.
8: Oui, tout à fait. Et pourquoi ce modèle atteint-il aujourd'hui ses limites ?
9: Il semble aujourd'hui, effectivement, ce modèle un peu à bout du souffle parce qu'il fonctionne comme un amortisseur social, mais pas comme une réponse structurelle aux causes de la pauvreté. L'aide alimentaire ne réduit ni les inégalités de revenus, ni la précarité de l'emploi. Elle en atténue les effets. De plus, son financement reste incertain, notamment dans le cadre des négociations du prochain budget pluriannuel européen, qui est en cours au niveau du Parlement européen et qui va nous porter sur les 5-6 années à venir. Et l'accès est également inégal selon les territoires. Le statut administratif ou la capacité à effectuer des démarches parfois complexes, sans compter parfois aussi la stigmatisation qui freine le recours à l'aide alimentaire. Enfin, la précarité alimentaire demeure statistiquement mal identifiée au niveau européen. Elle est souvent diluée dans des indicateurs généraux de pauvreté. Or, ce que l'on mesure mal, on le traite difficilement. Donc le défi pour l'Europe, c'est pas seulement de maintenir l'aide d'existence, mais il faut d'urgence repenser l'accès à l'alimentation comme une composante centrale des politiques sociales, économiques et territoriales de l'Union.
8: Merci Michel Derdevel, je rappelle que vous êtes le président du think tank Confrontation Europe.
9: Merci Laurence Aubron, à bientôt. 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
1: Bonjour Alexandra Fraisse-Eliazor.
2: Bonjour Laurent Sombron.
1: Aujourd'hui, on va parler des mots qui relient.
2: Oui, dans un contexte où l'on peut s'interroger sur les effets de la polarisation des discours et des postures, un mot ou une expression revient comme un slogan, le « vivre ensemble ». Mais sait-on vraiment d'où vient cette expression ?
1: Ben vous allez nous le dire.
2: La notion de vivre ensemble n'est pas nouvelle. Vivre ensemble, c'est en effet le titre d'un rapport présenté à Valéry Giscard d'Estaing par Olivier Guichard en 1976. Dans ce rapport, qui préfigure les lois de décentralisation, il s'agit de promouvoir le développement des responsabilités locales en rendant l'initiative aux communes. Vous voyez le pont que je vais faire avec l'actualité ?
1: Ben oui, les élections municipales.
2: En effet, le mois de mars, c'est le mois où vous allez voter, non pas juste pour un maire, mais pour une équipe municipale. Les médias, comme Le Monde, rendent compte de cette bataille des municipales où l'on parle plus de combat des chefs que de vivre ensemble.
1: Et cela vous agace un peu, Alexandra ?
2: Oui, disons que je ne crois pas être la seule à penser qu'à force de se battre contre, on oublie de se battre pour et avec. Donc revenons au vivre ensemble. D'un titre de rapport, c'est devenu une expression un peu valise, un peu fourre-tout, limite langue de bois. Et c'est même désormais un mot composé avec un tiret au milieu. Début février est paru le deuxième baromètre « Les Français et le vivre ensemble » réalisé par Opinion Way pour le groupe SOS, une association de promotion du vivre ensemble avec un tiret. Dans cette étude, le vivre ensemble apparaît comme un critère pour le vote lors des municipales pour 83% des Français. Les électeurs attendront ensuite des maires qu'ils incarnent personnellement ce vivre ensemble, à la fois dans la gouvernance comme dans la parole publique. Et le vivre ensemble est enfin perçu comme garant d'un cadre démocratique apaisé, et on en a bien besoin. Mais si je regarde le revers de la médaille de l'expression « vivre ensemble », on peut voir autre chose que la polarisation. L'opposé, ce peut être aussi « vivre seul ».
1: La solitude comme problème à résoudre ?
2: Oui, alors que les sujets politiques qui s'imposent médiatiquement parlent de sécurité, de pouvoir d'achat, il y a aussi des sujets latents sur ce que vivent intimement nos concitoyens. Alors ce mot « solitude », si on regarde la traduction en anglais, a deux connotations. Solitude, le fait d'être seul, qui peut se vivre très bien, mais aussi loneliness, qui est ce sentiment de solitude et d'isolement dont on a fait bien des chansons. En janvier a été publiée la 15e édition de l'étude de la Fondation de France sur les solitudes en France. Et on y constate, près d'un tiers des Français, 32%, se trouvent aujourd'hui en situation d'isolement relationnel et près d'un quart se sent seul.
1: Et pourtant, Alexandra, on a l'impression d'être très reliés, au moins virtuellement.
2: Oui, mais que partage-t-on au quotidien ? Avec combien de personnes en vrai ? Ce mot de partage, il est intéressant de voir comment il a évolué avec les réseaux sociaux. On ne dit plus « je partage avec toi », mais « je te partage cette vidéo », mais aussi mon expérience, transformant le verbe « partager » en verbe transitif.
1: Le « avec » a donc disparu.
2: Oui. À force de cliquer pour partager instantanément des contenus vers la masse indifférenciée de nos amis virtuels, peut-être oublie-t-on le vrai sens de ce mot si petit, mais si important, « avec ». Alors plutôt que « vivre ensemble », où l'on vous met ensemble et débrouillez-vous, on pourrait proposer plutôt dans les programmes le « vivre avec ».
1: Et vous partagez cette histoire sur le « vivre ensemble » ou le « vivre avec » dans votre ouvrage dont vient de sortir la 3e édition « Écrire un discours manuel pratique à l'usage de l'élu ou de sa plume » aux éditions territoriales. Merci Alexandra Fraisse-Eliazor.
2: Merci Laurent Sobron.

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6: Bonjour à toutes et à tous, bienvenue chères auditrices et chers auditeurs pour ce nouvel épisode des Voix de l'Histoire, votre rendez-vous mensuel proposé sur Euradio par le Centre de Recherche en Histoire Internationale et Atlantique de Nantes Université et animé en alternance par Bernard Michon et moi-même. Je suis Virginie Adan et ce mois-ci nous parcourons les rivages de la Méditerranée, espace historien par excellence. Et pour en parler, je suis en compagnie de Guillaume Calafa. Bonjour.
7: Bonjour.
6: Alors Guillaume Calafa, vous êtes maître de conférences en histoire moderne à l'université Paris 1 Panthéon-Sorbonne, membre junior de l'Institut universitaire de France, ainsi que, depuis 2024, directeur de rédaction de la revue des Annales, Histoire et Sciences Sociales. Vos recherches portent sur la régulation du commerce et de la navigation en Méditerranée à l'époque moderne. Vous l'étudiez dans un ouvrage, Une mer jalousée, contribution à l'histoire de la souveraineté Méditerranée 17e siècle, paru aux éditions du Seuil en 2019 dans la collection L'Univers historique. Je mentionne également l'ouvrage coécrit avec Mathieu Grenet, Une histoire des mobilités humaines Méditerranée 1492-1750, paru au Seuil dans la collection Point Histoire en 2023. C'est donc sans grande surprise de la Méditerranée et de ses circulations qu'il va être désormais question.
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6: Guillaume Calafa, la Méditerranée joue à la fois comme le cadre et comme l'objet de votre recherche, ce qui n'est pas sans convoquer une certaine filiation avec les travaux de Fernand Braudel. Alors, précisément, comment est-ce qu'on fait l'histoire d'une mer ? Et aussi, qu'est-ce qui a changé depuis Braudel ?
7: Alors, beaucoup de choses. à la fois, effectivement, vous avez raison d'évoquer Fernand Braudel, qui est une figure tutélaire des études méditerranéennes et qui a pensé justement la mer comme objet d'histoire, qui a invité à penser ces différentes connexions, les tissus de relations humaines qui, créé l'unité d'une région. Braudel a écrit sa thèse essentiellement dans les années 1920, 1930, 1940. Il n'a cessé de la réécrire dans les années 60, dans les années 70, en proposant des pistes parce qu'il voyait bien qu'effectivement, il y avait des pans entiers de sa Méditerranée qui échappaient encore à l'analyse historique. Il plaide, par exemple, dans ses préfaces successives à la première version de la Méditerranée et le monde méditerranéen à l'époque de Philippe II, sa thèse. Il plaide pour l'ouverture des archives turques et leur analyse historienne. Il souligne l'importance d'une analyse des routes balkaniques, par exemple, pour mieux comprendre aussi le fonctionnement de la Méditerranée. Et de la même façon, il a pensé une Méditerranée qui pouvait s'étendre bien au-delà des États bordiers de la mer intérieure.

0: tienne, etc. Donc l'enjeu est précisément aussi celui-ci, c'est-à-dire d'ouvrir à l'ensemble des régions de la Méditerranée un questionnaire commun.
1: Effectivement, donc un enjeu d'ouverture, et pourtant quand on pense à la Méditerranée de l'époque moderne, on pense à un espace de circulation, mais à un espace plutôt, j'ai envie de dire, dangereux, caractérisé par la piraterie, par la course. Et donc, justement, quelles sont ces puissances qui dominent la Méditerranée au XVIIe siècle? Et quels sont leurs rapports de force qui permettent aussi la production d'archives, hein, d'une certaine manière?
0: Absolument, parce que l'adversité, le conflit, l'hostilité créent de la relation.
1: Donc de la même, documentation.
0: Voilà, créent de la documentation. Ces frictions-là produisent énormément de documents. Alors, c'est intéressant de parler du XVIIe siècle. C'est pas le siècle de prédilection de Brodel, qui lui travaillait plutôt sur le 16e, et il souligne dans sa thèse, lui, plutôt un affrontement entre deux grands empires, espagnols d'un côté et ottomans de l'autre. Et la Méditerranée serait le terrain de ce conflit, de cet antagonisme. Le XVIIe siècle est partagé en une myriade, en réalité, de puissances qui pénètrent à la fois la Méditerranée du point de vue commercial et qui luttent pour la domination de ces routes de commerce. Donc l'Empire ottoman comme l'Empire espagnol demeurent des puissances majeures de la Méditerranée, mais on voit la montée en puissance du Royaume de France, le maintien de l'Empire vénitien. La République de Gênes continue d'être une puissance importante, aussi bien du point de vue financier que du point de vue de ses réseaux de caboteurs, de marins, etc. Et puis, par ailleurs, on voit arriver en Méditerranée ce que Brodel appelle les Nordiques, c'est-à-dire les Anséates, les Néerlandais, les Anglais, qui naviguent jusqu'à Izmir, jusqu'à Istanbul, qui créent de petites colonies de commerce à Livourne, au Caire, et qui jouent un rôle important aussi dans les destinées économiques de la région. Donc la Méditerranée est précisément l'objet de ces différentes puissances et le terrain de lutte à la fois commerciale, politique et diplomatique de ces différents groupes. Si bien qu'on considère que le XVIIe siècle, en fait, ne fait pas l'objet d'une hégémonie impériale ou commerciale d'une seule puissance. Il y a vraiment cette rivalité, et on l'oublie un peu trop souvent, mais la Méditerranée est un des terrains d'affrontement de prédilection des Anglais et des Néerlandais au XVIIe siècle. C'est vraiment un des lieux de leur conflit.
1: Et c'est ça, moi, je l'atlanticiste que je suis, s'attend pas forcément à voir des puissances qui bordent pas la Méditerranée au départ dans ces eaux-là, et pourtant effectivement c'est totalement logique, ça fait donc éclater la binarité l'antagonisme un peu binaire du XVIe siècle d'une certaine manière.
0: Absolument.
1: Et donc vous abordez l'histoire de la Méditerranée au prisme du droit et des relations internationales. On a vu que ça avait complètement celle-ci était complètement redéfinie au XVIIe siècle. Alors, de nos jours on connaît bien le principe des eaux territoriales, des zones économiques exclusives, de la haute mer, je convoque un peu mes souvenirs de géographie. Autant de notions qui sont encore largement en construction, finalement, à l'époque sur laquelle vous travaillez. Et vous questionnez de cette manière la notion de souveraineté sur ce que vous désignez comme une zone liquide. Alors j'aime bien le terme zone liquide parce qu'on voit justement le côté par essence qui échappe à la délimitation, à la compartimentation. Alors comment la souveraineté sur les mers est-elle alors progressivement construite et comprise à cette époque-là?
0: Alors je vous remercie de poser cette question parce que c'est une question historiographique que je crois importante, à la fois historique et historiographique. Historiographique d'abord parce que souvent quand on travaille sur le droit maritime ou la construction de la souveraineté maritime, on pense aux grands affrontements océaniques et aux grands débats juridiques qui ont eu lieu pour la domination de l'océan Indien ou de l'espace Atlantique. Et encore une fois, on se tourne plutôt vers la Hollande, vers l'Angleterre, vers l'Espagne, le Portugal et les conflits autour des grandes zones de souveraineté et des partages.
1: En pensant un peu de manière erronée, d'ailleurs, je pense que vous allez le préciser, que la Méditerranée n'est plus trop un sujet à ce moment-là.
0: Exactement, qu'elle serait marginalisée. C'est longtemps ce qu'on a pensé aussi d'un point de vue économique, c'est-à-dire qu'au XVIIe siècle, la Méditerranée compterait moins que l'espace atlantique. Même Brodel n'a cessé de montrer que ce n'était pas le cas. C'est-à-dire qu'encore au XVIIe, c'est un des terrains commerciaux les plus disputés par les puissances de l'époque moderne. Mais du point de vue du droit, si on revient à ça, effectivement, la Méditerranée est un terrain, un laboratoire, si vous voulez, des conflits juridiques et des conflits sur les meilleures manières de dire le droit sur les mers. Et avant de dire la souveraineté, qui est en soi à la fois un espace, si vous voulez, et un pouvoir juridique sur cet espace, on essaie de dire, les puissances essaient de dire une juridiction, c'est-à-dire le droit, la possibilité d'y dire le droit, littéralement. Et la juridiction est en fait une matrice, un levier de

0: la souveraineté. C'est par la juridiction, par la possibilité de tracer des lignes en mer, de revendiquer des zones exclusives, commerciales, de créer aussi des zones de taxation, etc. Et la Méditerranée est précisément un espace très morcelé, et donc qui fait l'objet de ces enchevêtrements de juridiction. Par la juridiction, on arrive à la souveraineté, qui est le grand concept de, à la fois politique et juridique du XVIIe siècle, un grand concept de la pensée de l'État. Ce que j'essaie de montrer dans mon travail, c'est précisément que la juridiction est une espèce de cheval de Troie de la souveraineté. Mmh. Et même dans ses formes les plus libérales, je pense par exemple au Hollandais Grotius qui défend l'idée de mer libre, eh bien, même dans ses versions les plus libérales, en réalité, la juridiction est quand même une revendication de souveraineté. Ce qu'on voit assez bien d'ailleurs aujourd'hui, c'est-à-dire que le droit international des mers est un droit qui partage des juridictions, et ces juridictions sont bien souvent des revendications d'appropriation des ressources, d'appropriation des routes, de contrôle et de puissance.
1: Et donc on voit la négociation aussi entre tous ces acteurs internationaux, si je puis dire. Et justement, vous travaillez sur une époque où donc, vous avez évoqué hein, donc, les Néerlandais, les Espagnols, les Anglais, les Vénitiens, les Portugais se disputent donc, le contrôle des mers, aussi les Ottomans, évidemment. Et donc, on a envie de savoir quelles sont les sources pour mener une telle étude, et surtout, quelles sont les défis qui peuvent être posés par la langue, en fait, par des sources qui sont nécessairement caractérisées par une grande polyglossie, hein, par vraiment une multiplicité de langues pour un historien du 21e siècle, mais peut-être aussi pour les acteurs de l'époque.
0: Alors oui, là vous posez aussi la question des documentations qui est absolument centrale. Alors la Méditerranée est assez riche de sources précisément pour faire une histoire assez équilibrée de la question de la souveraineté des mers. Mmh. Par exemple, des fatwas ottomanes ont été conservés qui permettent de voir comment le droit maritime était aussi pensé depuis Istanbul. Les traités de paix et de commerce entre les provinces ottomanes du Maghreb et les États d'Europe occidentale regorgent de questions de juridiction des mers. Mmh. Et à chaque fois, ces textes, de façon intéressante, font à la fois l'objet d'une normativité dans les langues ottomanes, turques et arabes, mais on pense aussi au rôle joué par les traductions qui, aussi bien du point de vue des diplomates que du point de vue des penseurs du droit, jouait un rôle absolument central au XVIIe siècle. Et donc, on peut travailler à partir des compilations, des traductions, des textes originaux. Les traités sont souvent bilingues, on peut donc comparer aussi les textes. Et la Méditerranée regorge de cet ensemble de documentation-là.
1: Et est-ce qu'il y avait une lingua franca qui permettait aussi de communiquer plus sur une base quotidienne, justement ou...
0: Alors oui, c'est assez intéressant. Alors, c'est pas la langue de la diplomatie nécessairement figé, et le rôle de la traduction était absolument central. C'est vrai, en revanche, qu'il existait, et Jocelyne Darlia l'a bien montré dans son très beau livre Lingua Franca, il existait une langue commune en Méditerranée, à base essentiellement latine, italienne ou espagnole, avec des verbes à l'infinitif qui n'étaient pas conjugués, et des mots d'emprunt à d'autres langues de la Méditerranée, grec, turc-ottomane, arabe, des mots de provençal, etc., pouvaient apparaître. Et cette langue était une langue des marins, une langue aussi des espaces domestiques, une langue qu'on pouvait parler aussi assez loin, à l'intérieur des terres. C'était pas forcément une langue du rivage, si vous voulez. Et une langue du contact diplomatique, si vous voulez, de la prise de contact, de la première forme de négociation possible. On a plusieurs récits de consuls français, de consuls anglais, qui discutent dans les diwans, dans les centres du pouvoir des provinces ottomanes du Maghreb, dans une espèce de lingua franca, comme ils le disent.
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1: Vous écoutez Les voix de l'histoire et je suis en compagnie de Guillaume Calafa pour décrypter la façon dont la souveraineté en Méditerranée et les négociations se sont construites à l'époque moderne. Alors, Guillaume Calafa, donc au-delà, donc on vient de le voir un petit peu, au-delà de la bataille d'érudition entre juristes, hein, vous avez évoqué d'ailleurs le néerlandais Grotius, défenseur d'une mer libre, l'anglais Selden, il y a la pratique de la mer et les procédures qu'elle contribue à produire. Et donc, ce qui m'interroge, c'est donc l'élaboration par le bas d'une juridiction qui aurait permis cette territorialisation de la Méditerranée. Est-ce que vous pouvez en dire plus?
0: Alors justement, oui, dans mon travail, j'essaie à la fois de réfléchir aux textes des juristes, à leur production doctrinale, aux débats, aux controverses érudites, comme vous le dites, qui, à mon avis, jouent un rôle aussi dans la construction quotidienne, pragmatique des règles du droit. Et je pense qu'il y a une interaction, si vous voulez, entre la doctrine et la pratique, qu'il ne faut pas opposer. Et en effet, ce qu'on peut constater, c'est des mises en place politiques, pragmatiques, de règles pour contrôler la navigation et tenter d'y dire le droit. C'est-à-dire aussi tenter d'organiser les flux, tenter de capter un certain nombre de flux de commerce par des taxations, par des péages, etc. Et en effet, la Méditerranée est un lieu des péages maritimes, un lieu des contrôles par les détroits, par les îles qui servent à tracer des délimitations maritimes, qui servent aussi à tracer des juridictions, précisément. Il y a ces formes assez, disons, évidentes, explicites d'exercice du droit sur les mers, que sont les gardes-côtes, par exemple, que sont les navires qui vont contrôler la contrebande, les trafics de marchandises, etc. De la même façon, ou par exemple les pêches, les ressources, même si peut-être ce rôle des pêches joue moins en Méditerranée pour le tracé de grandes juridictions maritimes que, par exemple, en mer du Nord, entre les Anglais et les Néerlandais. Ce qu'on constate aussi, c'est la façon dont les États essayaient de tracer des juridictions fiscales sur la mer Méditerranée. Et c'est ça qui est assez intéressant, me semble-t-il, c'est que la construction de franchises portuaires, les délimitations des frontières, d'où viennent les marchandises, à quel niveau ont les taxes en fonction de leur provenance, crée aussi une manière de dire le droit sur les mers et de créer, en fait, des formes de juridiction maritime. Des juridictions maritimes qui sont une manière de dire le droit, y compris pour des États à faibles ressources navales, par exemple, qui peuvent, depuis leur port, capter des flux. Je pense à la Toscane et au port de Livourne, par exemple, qui est un port franc, qui va capter les flux par une forme de fiscalité avantageuse, mais aussi une fiscalité qui trace des frontières très nettes avec les États voisins de la Toscane.
1: Et donc ces débats juridiques existent, donc bon, voilà, j'ai un prisme bêtement européocentrique, hein, parce que voilà, c'est un peu comme ça que s'est construite l'histoire, on en parlait de Brodel tout à l'heure. Mais alors du coup, quelles sont les résonances de ces débats juridiques dans le monde ottoman, alors même que voilà, l'Empire ottoman est quand même un acteur majeur de cette Méditerranée du XVIIe siècle? Comment est-ce qu'il prend en charge aussi ces négociations et ces débats?
0: L'Empire ottoman est un acteur de ces débats sur la juridiction des mers. Alors, à la fois parce que dans la controverse érudite, il est mobilisé comme un État qui dit le droit sur les détroits, le Bosphore, qui dit le droit sur les îles de la mer Égée, et qui dit le droit jusqu'au rivage du Maghreb. Donc, en tant que tel, il y a une pragmatique, si vous voulez, ottomane du droit sur les mers qui est importante. Les ottomanistes, les spécialistes du monde ottoman, ont également montré que lors de controverses, par exemple, liées à des conflits entre États européens dans les eaux de l'Empire ottoman, le sultan n'hésitait pas à tracer des lignes de démarcation sur les endroits où la guerre était possible et d'autres où il considérait qu'il s'agissait de sa juridiction et donc d'un espace à protéger. Comme je l'ai dit tout à l'heure aussi, les provinces ottomanes du Maghreb étaient productrices de règles sur la prise, sur la manière dont on pouvait contrôler les captures en mer. Il y a tout un certain nombre de règles corsaires qui ont été édictées de façon interactive entre les provinces ottomanes du Maghreb, Tripoli, Tunis, Alger et les États d'Europe occidentale. Et donc il y a là une co-construction de règles qui font que la Méditerranée est aussi un espace qui pense des règles du droit maritime de façon, encore une fois, presque interculturelle, si on pourrait dire.
1: Et donc, dans votre travail, vous vous concentrez notamment, Guillaume Calafa, sur des ports italiens. Venise, Gênes, Nice, qui donc est un port italien à cette époque-là, encore peut-être un petit peu aujourd'hui, ou encore le port franc toscan de Livourne que vous avez évoqué tout à l'heure. Donc on a vraiment une vraie déclinaison de cas, de modèles différents, de construction de souveraineté sur les mers. Alors je m'interroge sur la méthode de savoir si ces focus permettent justement de mieux saisir la construction de ces souverainetés maritimes, d'entrer dans ces études de cas, justement.
0: Le port est effectivement une bonne entrée, me semble-t-il, pour penser la juridiction, pour penser à la fois la juridiction d'un espace proche, mais aussi de projections potentiellement très lointaines. Alors, évidemment, il s'agit de sélections. Et ces sélections, elles procèdent d'un état des archives, d'un certain nombre de questionnements autour, par exemple, de la neutralité des mers, qui s'élabore précisément dans ces ports francs, tels qu'on les qualifie précisément au XVIIe siècle, c'est-à-dire des espaces humains, mais qui aussi tracent des limites en mer.
1: Et c'est une création du XVIIe siècle, la création des ports francs, ou ça existait avant ?
0: Alors, je pense que des spécialistes d'histoire antique ou d'histoire du Moyen-Âge considèrent que les franchises anciennes ou les escales franches sont aussi anciennes que l'histoire de la navigation. Simplement, ce qui se passe au XVIIe siècle qui me semble intéressant, c'est la confluence d'une forte dimension étatique dans l'édiction des franchises, donc une décision politique, et l'existence de ces franchises, qui fait naître, si vous voulez, le port franc comme projet politique, comme privilège, et un privilège et une juridiction qui naît avec l'État moderne, avec la raison d'État, avec le mercantilisme, avec autant de questions qui forgent l'économie politique moderne.
1: Maintenant, je voudrais un petit peu ouvrir cet entretien sur des questions liées à la pratique de la recherche en histoire, Guillaume Calafa. J'ai évoqué, en vous présentant, que vous dirigez le comité de rédaction des Annales d'Histoire et Sciences Sociales, pour laquelle vous avez notamment coordonné un très beau numéro sur la micro-histoire globale, que je donne très régulièrement à lire à mes étudiants. Et vous avez aussi traduit des ouvrages de chercheuses étrangères, hein, notamment vous avez traduit un ouvrage de Simona Cerutti sur la justice en Savoie, de Francesca Trivelato sur les réseaux marchands séfarades en Méditerranée. Et donc en fait, ça m'interroge sur le rapport à la dimension collaborative et circulatoire de la recherche, qui est un donné en fait, hein, de la recherche en histoire et en sciences sociales. Mais pour un terrain comme la Méditerranée, je me demande si c'est pas presque encore plus fondamental du fait du caractère transnational justement de ce terrain. Et donc, en fait, je me demandais dans quelle mesure ce travail collectif a nourri votre recherche, et peut-être même pourrait prolonger sur la question de la traduction. Une oui. question très vaste.
0: Hein. Oui, non, mais les questions sont liées. Alors, vous aurez compris que ma Méditerranée est très italienne, oui. Et donc j'ai traduit effectivement Francesca Trivelato et Simona Cerutti. Alors, l'une de l'anglais et l'autre de l'italien, oui. ce qui n'est pas exactement le même procédé de traduction, si vous voulez. Mais ce sont deux représentantes de ce courant qu'on appelle la micro-histoire, et qui, effectivement, à partir d'une étude fouillée des documentations et située, permet justement de penser la plasticité des échelles, de réfléchir précisément aussi à des questions juridiques, politiques, économiques, sociales, de grande portée. Et je crois beaucoup aux vertus de cette méthode, la micro-histoire, qui a joué un rôle important dans l'histoire des Annales, même des années 80, de la revue des Annales, qui est la revue de Fernand Braudel, après avoir été celle de Marc Bloch et Lucien Febvre, et qui, dans les années 80-90, justement, rencontre la micro-histoire, propose de repenser un certain nombre de ces paradigmes, de repenser un certain nombre de ces catégories, en défendant aussi cette analyse située à partir essentiellement de la micro-histoire italienne, je pense aux travaux de Giovanni Levi notamment, qui ont joué un rôle important pour les Annales. Et Jacques Revel notamment aussi a emprunté à cela. Et effectivement, cette bibliothèque micro-historienne très italienne a contribué à aider à repenser aussi l'histoire de la Méditerranée, l'histoire d'autres espaces, l'histoire globale, de façon, à mon avis, très riche, à partir des années 1990-2000. Et on est encore, me semble-t-il, aujourd'hui en train de travailler sur l'articulation entre l'analyse fouillée des documentations et la question des dimensions de la recherche. Ce que la traduction permet de faire, je crois, c'est de lire non seulement très intensément un texte, c'est-à-dire que c'est non seulement une interprétation, un passage d'une langue à l'autre, mais c'est aussi une réécriture et une façon d'essayer de coller au texte tout en l'interprétant, qui nécessite, eh bien, je pense, disons, des réflexions, des débats aussi avec les autrices. Bon, là, en l'occurrence, que je connais, avec qui je pouvais dialoguer, à qui je pouvais poser des questions très, très concrètes, mais qui permettent aussi de rentrer dans la méthode, de rentrer de façon extrêmement précise dans la méthode d'un texte, de voir éventuellement ses lacunes, ces petites choses qu'il faut changer, parfois des imperfections. Et je pense que le travail de traduction est un travail d'édition assez riche qui, pour le coup, se rapproche assez du travail que j'ai aujourd'hui à la direction des Annales, qui consiste aussi à lire les textes en essayant de les éditer, c'est-à-dire de les préparer au mieux pour leur publication.
1: Ce qui suppose vraiment de les décortiquer et ouais, effectivement, de cibler parfois des formulations qu'on peut avoir qui sont peut-être un peu faibles, mais par
0: effet de langue.
1: Par effet de langue, que, ou par automatisme, et qu'on est obligé de questionner dans ces moments-là, c'est ça, ouais.
0: C'est ça. Et effectivement, je crois que la traduction est une opération intellectuelle, cognitive, qui est, en fait, un des travaux presque fondamentaux de l'historienne et l'historien. On le fait très régulièrement, en réalité. Mmh. Et parfois, on peut pousser jusqu'à la traduction d'un livre, justement, quand on veut aussi comprendre des questions de méthode, mais aussi interroger des objets.
1: Parfois même quand on s'auto-traduit et qu'on essaye de voir ce que l'on pouvait vouloir dire. Et donc, ce qui rappelle que des fois...
0: quelques pièges rhétoriques, oui, voilà.
1: Voilà, et parfois le recours aux IA pour traduire n'est pas forcément un service rendu à la pensée critique, on va dire.
0: Exactement.
1: Alors, on parlait, avant de parler de la traduction, vous parliez de l'apport de l'approche micro-historique. Et justement, vous travaillez actuellement sur un naufrage de pèlerins musulmans en Sicile, survenu au début du 18e siècle. Est-ce que vous pouvez nous en dire plus sans pour autant trahir le caractère inédit de ce travail, bien entendu?
0: Alors c'est un cas, et effectivement, ouais. je travaille sur un échouement d'un navire français sur une petite plage de Sicile où 165 pèlerins musulmans d'Alger et de Tunis trouvent refuge, une petite plage où ces pèlerins vont être très vite réduits en captivité et par le roi de Sicile. Et j'essaie de suivre l'itinéraire de ces 165 pèlerins musulmans réduits en captivité en 1716 dans les différents lieux de leur détention, de Syracuse à Palerme, jusqu'à Turin, Barcelone, dans les galères de Sicile jusqu'à Malte. Et ce travail, en fait, me permet de décortiquer des questions sur les droits humains, sur l'histoire de l'hospitalité, également sur les questions de guerre et de paix perpétuelle en Méditerranée. Donc de poser, en fait, un certain nombre de questions que un cas fouillé dans sa plus fine dimension, me semble-t-il, permet de soulever. Non pas en partant de grandes questions, mais en montrant justement comment un litige, une brèche, un contentieux formule des problèmes, emmène en fait à la fois du point de vue des acteurs mais aussi du point de vue de l'analyste historien, emmène à formuler un certain nombre de questions. Donc c'est ce que j'essaie de faire en décortiquant le plus possible l'histoire de ce naufrage.
1: Donc en fait, comment le micro-événement peut faire Méditerranée d'une certaine manière, de cette façon-là.
0: Exactement.
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1: Alors merci beaucoup Guillaume Calafa.
0: Merci à vous.
1: Donc on a eu cette exploration du droit maritime et aussi des enchevêtrements complexes liés aux circulations marchandes, humaines, circulation du droit. Et donc pour nos auditeurs et nos auditrices qui souhaiteraient approfondir leurs connaissances sur la Méditerranée à partir de vos ouvrages, je le rappelle, Une mer jalousée, contribution à l'histoire de la souveraineté Méditerranée 17e siècle, paru aux éditions du Seuil en 2019 dans la collection L'Univers historique, ainsi que, et j'avais écorché le titre tout à l'heure, La Méditerranée, une histoire des mobilités humaines, 1492-1750, paru au Seuil, collection Point Histoire, en 2023 et coécrit avec Mathieu Grenet. Donc merci chères auditrices et chers auditeurs de votre attention et nous vous quittons en musique avec Pirates of the Mediterranean de Farah Faraghi. À très bientôt pour une nouvelle émission et excellente journée à toutes et à tous.
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1: Salut à vous, chers auditrices et chers auditeurs de Rock à la Casbah. Soyez les bienvenus dans l'édition 2026 de nos mixtapes estivales, pour lesquelles, comme chaque année, nous avons demandé à des personnes dont la sensibilité artistique nous touche particulièrement de composer une heure de playlist pour vous ravir les oreilles. Cette semaine, c'est la musicienne californienne Angel Deradourian qui se prête au jeu de la mixtape pour Rock à la Casbah. D'origine arménienne, la guitariste chanteuse est mieux connue sous son simple nom Deradourian. Après avoir été membre durant plusieurs années des Dirty Projectors, un groupe de rock majeur originaire de New York, elle s'est finalement lancée dans une carrière solo. Son troisième et nouvel album, Ready for Heaven, est sorti dernièrement chez Fire Records, un label londonien au nez creux. Angel a pris l'exercice de la mixtape avec beaucoup de sérieux et s'est fondue d'une sélection d'une finesse remarquable. Aussi, durant l'heure qui suit, vous pourrez entendre des sons venus du folklore musical de peuplades issues des quatre coins du monde. Au programme, Victor Jara, Killa Payoun, Catherine Ribeiro et les Deux Bis, Gal Costa, Amadou, High Life, Sybil Bayer, Brown Running, Ragnar Johnson et Jessica Meyer, Alku Waiku, Caetano Veloso, Violeta Parra, Candomblé, Los Gaiteros de San Jacinto et Rafael Pérez Garcia, Alan Maralung et Peter Manaberu, Rigo Tovar et White Magic. Mais commençons tout de suite par le titre Kanyomure Citizens de

C'était Keeping the Walls from the Door de White Magic, le dernier morceau de cette nouvelle mixtape estivale de rock à la Casbah, proposée par la guitariste-chanteuse californienne Dera Dourian. On se retrouve la semaine prochaine pour une nouvelle heure de musique finement sélectionnée par nos invités. D'ici là, portez-vous bien et retrouvez le podcast de cette émission ainsi que sa playlist commentée par son autrice sur notre site casbah-records.com. 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